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0: Nouvelle journée avec Chérie FM. On est jeudi, bientôt la fin de la semaine et on retrouve les bons moments du réveil chéri après la playlist 2000, Notorious B.I.G. et Wantikulti.
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0: Mais la playlist 2000, il n'y a pas mieux pour bien commencer la journée. Et voici Alex et Tiffany et le sondage du jour de Tiffany dans le Réveil Chéri. Alors celui d'hier concernait nos rêves, mais pas n'importe lesquels. Tiffany vous dit tout. Pendant que je vous prépare la playlist 2000, Christophe Maé et David Guetta sur Chéri FM.
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2: Alors, 9, on fait ceci en moyenne 9 fois par an, sans toujours s'en rendre compte, mais quoi ? On écoute la proposition de notre amie auditrice Marion.
3: Ah. Salut l'équipe.
4: Salut.
3: Alors, déjà, on est content de vous retrouver.
4: C'est
3: pour
4: gentil.
3: La rentrée.
4: Merci,
3: et je
4: Marion.
3: Pense qu'en moyenne, on fait ça 9 fois par an. Je pense qu'on mange des araignées pendant notre sommeil. Voilà, bisous l'équipe.
2: Bisous, je meurs si ça m'arrive. Pas du tout, on est loin du compte. Alors pourquoi, Alex, tu étais proche de la réponse ? C'est faire des rêves érotiques.
4: 9 fois par an ?
2: Ouais, les hommes...
5: par nuit,
4: plus jamais par nuit.
2: Les hommes, vous êtes plus nombreux. Nous, les filles, on a plus tendance à rêver du boulot. Et alors, on peut rêver de faire ça avec un collègue de travail. Ouais, un quart. Ou alors avec une célébrité. Non, non, toi, je sais que t'as dû rêver, tu me l'as dit.
4: Ouais.
2: Ouais.
4: Avec qui ? Avec Tiffany.
2: Arrête, non !
5: Ah bon ?
4: Bah, je te remercie, ça fait plaisir.
2: Parce qu'on est de la même famille.
4: Oui, mais
2: c'est
4: je sais que mais on est amis. Bien sûr que c'est impossible. Mais
2: en tout cas, tu m'as dit que c'était super.
4: Qu'est-ce qu'elle est bête. Ouais.
6: J'aimerais tellement.
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1: 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Et puis la météo est en forme aussi. Alors surtout le soleil, il sera présent partout, sauf de la Bretagne jusqu'au Hauts-de-France. Là, ça restera couvert. Il fera de 21 à 31 degrés cet après-midi sur la moitié nord. Et de 25 à 37 degrés sur la moitié sud. C'est à Perpignan qu'il fera le plus chaud. Le numéro mystère du réveil chéri, on y joue avec Alex et Tiffany. Après Cher et Madonna, la playlist 2000 sur Chéri FM. 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

0: début de journée avec Chérie FM, c'est Christelle Mauduit. On partage ensemble les meilleurs moments du réveil chérie. Et on joue avec Alex et Tiffany tous les matins au numéro mystère. Il y a jusqu'à 10 000 euros cash à gagner à condition de tomber direct sur le bon numéro. Ophélie dans les Pyrénées-Orientales a tenté sa chance hier. Je vous passe juste après Lady Gaga et Lord Co-City. C'est la playlist 2000 sur Chérie FM.
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2: Ophélie était dans sa voiture, elle zappait et là, elle a adoré la playlist 2000 Chérie FM. Et elle s'est arrêtée et maintenant, c'est une fidèle auditrice.
3: C'est pas possible.
2: Salut Ophélie.
3: Un auditeur génial.
2: Bienvenue Ophélie.
3: Et nouvelle auditrice.
4: Oui.
3: Nouvelle auditrice.
4: Exactement.
3: Eh ben génial.
2: C'est ça. Vous savez maintenant quoi votre radio c'est quoi?
4: C'est Chérie FM.
3: C'est génial, voilà. C'est énorme. J'envoie un autocollant. C'est super bon pour mettre à l'arrière de la Xantia. Bon, Ophélie, vous venez de l'entendre. Ici, c'est de la joie, de la bonne humeur. Vous êtes en famille, vous, nouvelle auditrice de Chérie FM. Et en plus, accessoirement, vous allez peut-être pouvoir repartir avec du cash.
2: Alors, je vous explique. Le numéro mystère, il est entre 0 et 10 000. Vous avez le choix avec trois paliers.
3: C'est l'émotion,
2: c'est ça. C'est ça, oui. 500 euros en 15 secondes. Vous pouvez tenter les 5 000 en 10 secondes. Ou alors les 10 000 euros, mais là, vous n'avez que 5 secondes.
4: Ok, moi, je vais choisir la sécurité. Je vais dire 15 secondes.
3: 15 secondes, 500 euros, aucun problème. Ophélie, il va falloir me donner votre numéro mystère, un numéro de départ. Et ensuite, je vous dirai plus ou moins, ok?
4: Je vais choisir 5000.
3: 5000, allez, on est bon. 5000, mauvaise réponse, rien de grave. On part donc ensemble, 15 secondes, 500 euros. Bonne chance, nouvelle auditrice. 5000, c'est plus, stop.
4: 7500.
3: Plus.
4: 9000.
3: Plus.
4: 10 000.
3: Moins.
4: 9500.
3: Moins. Plus.
4: 9300.
3: Plus.
4: Ah, 9700.
3: Moins.
4: 9600.
3: Plus.
4: 9650.
3: Moins.
4: 9640.
3: Plus.
4: 9645.
3: Plus, vas-y.
4: 9647.
3: Plus, vite.
4: 9648.
3: Plus.
4: Ah non.
3: Non, je le donne. Oui, voilà. Je le donne parce que c'est moi qui me suis trompé. J'ai dit moi alors qu'il fallait donner plus. Il restait 2 secondes. 2 secondes bien remplies. Nouvelle auditrice. 500
2: Bravo.
3: Euros cash. J'ai bien fait de me tromper. Pardon,
2: oui,
3: mais j'ai bien fait de me tromper.
2: 500 euros cash, bravo Ophélie.
4: Merci beaucoup.
3: Eh ben,
2: bon,
3: génial.
2: Maintenant vous nous restez fidèles alors.
3: Oui, intérêt.
4: Restez fidèles, promis.
3: 500 euros cash ce matin, félicitations. Je vous fais une grosse bise. Et avec Tiffany, on était bien contents de vous accueillir ce matin.
2: Oui, c'est vrai.
3: Okay.
2: À bientôt.
4: C'est très gentil.
3: Allez.
4: À bientôt, au revoir.
3: Gros
4: salut.
3: Bisous.
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0: Allez hop, c'est parti. Premier jeudi du mois de septembre et sur Chéri FM, on se réveille avec Alex et Tiffany. Et le matin, Tiffany adore traîner sur les réseaux sociaux, ça on le sait. Elle nous a trouvé hier un moyen de rester concentrée au travail. Vous l'avez peut-être vu passer vous aussi. On découvre ça avant d'écouter la playlist 2000, Sugar Babes et Kelis sur Chéri FM.
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2: Alors on vous parle des réseaux sociaux, bravo. On vous parle des réseaux sociaux ce matin. Pourquoi ? En fait, comment rester bien concentré au travail ? Tout part d'une vidéo qui est gratuite, ok, sur YouTube. Imaginez, vous êtes là, vous êtes au boulot et vous mettez cette vidéo sur votre PC. Sur cette vidéo, il se passe rien pendant longtemps et là, tout d'un coup. Voilà, il y a ça, il y a un cri Michael Jackson,
3: génial.
2: Et en fait, c'est censé vous faire sursauter, donc vous réveillez et là vous reprenez le travail. Et il y en a plein, hein. À tout moment, il y a Michael comme ça qui débarque sans crier gaffe. Hop.
3: Génial.
2: Et ça vous réveille et ça cartonne en ce moment sur les réseaux sociaux.
4: Alors, j'ai une idée. Voilà. Bah si.
2: Bon, moi, je te vois venir à des kilomètres.
4: J'aimerais qu'on fasse le tour de table.
2: Voilà.
4: Celui qui fait le mieux, le cri de Michael Jackson. Je te garde pour la fin, chérie, si ça t'embête pas. Ok. On va commencer. Tiens, en plus, il y a Cricket qui est avec nous, qui est descendu dans le studio, qui produit les sons pour l'émission. Tu vas jouer aussi. On commence. On peut le réécouter un coup le son.
2: Alors,
4: vas-y, Dimitri.
2: Antoine. Dimitri,
4: vas-y.
2: Oh,
4: c'est
2: pas mal.
4: Banal, c'est pas naze. Hein.
2: Ouais.
4: Alors, c'est bon.
2: Alors, Antoine, je l'ai entendu s'entraîner, c'était catastrophique.
4: Attention, Michael Jackson, petit bonhomme. Non, mais le mec, il est pas au Far West, Michael Jackson. T'as l'impression qu'il fait du cheval sans selle.
2: C'est JC dans ta story.
4: Refais-le.
2: Mais non.
4: Bon, dégage. Cricket qui est avec nous, qui produit les sons de l'émission. Vas-y.
3: Mais non, mais n'importe quoi. Mais
2: c'est peut-être dur les aigus pour les garçons.
4: Attention, on va voir pour les filles. Louane, chérie.
2: Oula, mais c'est Michael qui a la voix cassée.
4: Refais-le s'il te plaît.
2: Oh, en vrai ? Non, pas du tout.
4: Okay. Attention, ma préférée. Michael Jackson, Tiffany Bonvoisin.
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4: C'est génial.
6: Mais tu l'as pas fait toi.
4: Je peux pas.
2: Vas-y Alex. Allez.
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0: Retrouvez toute l'équipe du Réveil Chéri. Alex et Tiffany attendent d'ailleurs votre SMS pour jouer avec eux tout à l'heure au numéro mystère et tenter de gagner, pourquoi pas, les 10 000 euros cash. Envoyez Chéri FM et vos coordonnées par SMS au 7 10 12. On rejoint tout le monde après l'horoscope et Matafix sur Chéri FM.
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0: Il est là, sur Chérie FM, votre horoscope du jour, tout de suite, avant de retrouver Alex et Tiffany.
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0: Et on commence avec qui ? Oui, les béliers, vous retrouvez une vie quotidienne sereine. Taureau, vous aurez envie de faire plaisir à tout le monde. Gémeaux, vous défendez vos points de vue avec beaucoup de conviction. Cancer, organisez-vous des petites sorties entre amis. Lion, vous êtes le signe Chérie FM aujourd'hui, c'est une bonne journée pour les réconciliations. Vierge, vous pourrez réaliser vos vœux les plus secrets. Balance, la journée s'annonce positive du côté de vos finances. Scorpion, vous allez recevoir plusieurs propositions intéressantes. Sagittaire, ayez confiance en vous. Capricorne, votre cœur battra à la chamade aujourd'hui. Verseau, le bonheur sera au rendez-vous de cette journée. Et enfin les poissons, vous allez mettre vos projets à exécution. C'est parti pour le réveil chéri. Je vous laisse avec Alex, Tiffany et toute l'équipe. Bon réveil avec la playlist 2000 Cascada sur Chérie FM.

0: peux vous dire que pour se réveiller, il n'y a pas mieux sur Chéri FM. Et vous allez voir, on vous propose plein de trucs sympas ce matin. Bienvenue.
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0: C'est la bonne humeur qui prend le dessus sur Chéri FM.
3: C'est salut. Salut, bonjour à vous. Et tu parlais d'être en forme. En venant encore une fois, il y a toujours cette personne, lorsque je viens, qui fait son footing à 5h30.
0: Mais
3: comment j'arrive même pas à aller à ma boîte aux lettres pour aller chercher mon colis. Moi, j'ai la flemme.
0: Je sais bien.
3: À quel moment tu te lèves, tu mets ton réveil et tu te dis « Allez !» Avant d'aller au boulot, on va courir.
0: Tu le croises assez régulièrement. Hein.
3: Un jour, je vais lui parler.
0: Bah, fais attention parce que pose-toi la bonne question. J'ai rarement vu quelqu'un qui fait un jogging avec un impair, moi.
3: Peut-être que je me pose des questions.
0: Peut-être, faut peut-être réfléchir à deux fois avant d'échanger. Bon, j'espère que tout va bien pour vous. Tiffany est là, quelle bonne nouvelle.
3: Hello.
0: Notre ami Dimitri est présent.
4: Bonjour.
0: Et aux manettes, petit bonhomme.
4: Salut.
0: Et au standard, notre ami Louane.
5: Bonjour.
0: Est-ce qu'on peut déjà donner le numéro de téléphone et le jeu de 6h20?
5: Oui, on appelle au 3937 pour jouer au jeu de 6h20 avec un membre de l'équipe.
0: Un membre de l'équipe et aujourd'hui, un membre de l'équipe, un talent. On peut faire un petit plouf-plouf, on peut aller sur Dimitri.
3: Ça peut être pas mal.
0: Ah, tu le perforas ?
6: Allez, c'est parti.
0: Le temps qu'ils prennent une strepsil et on arrive.
3: Il y a suite. Votre match collector.
0: Allez, merci d'être avec nous. Il est 6h sur Chéri FM, ça promet. 30 minutes de musique non-stop. Shaggy et à quoi arrive ce matin ? Content d'être là, les amis, bienvenue.
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0: Elle est avec nous, c'est Thierry Nacapron pour l'actualité.
3: Pas du tout.
0: C'est Thierry Nacapron pour l'actualité du jour.
3: Bonjour Irina.
7: Bonjour Alexandre, bonjour Tiffany, bonjour à tous.
0: La météo avec, plus de grisailles.
7: Oui, de la Vendée aux Hauts-de-France en passant par la région parisienne. Quelques averses et du vent jusqu'à 60 km/h le long des côtes de la Manche. Sur le reste du territoire, un ciel dégagé et ensoleillé. Les températures au réveil sont plus douces. On relève actuellement 10 à Chaumont, 15 à Rouen, 18 à Paris, 20 à Montélimar et 22 à Marseille. Cet après-midi, la hausse continue. Comptez entre 21 et 37 degrés.
0: Le plan d'urgence pour les agriculteurs ne sera pas dévoilé aujourd'hui. Le gouvernement a décidé de reporter la date.
7: Oui, selon le ministère de l'Agriculture, les montants sont conséquents. Quelques jours de plus de concertation entre ministères sont nécessaires. Pour la FNSEA, quelques jours ne peuvent pas être quelques semaines. D'après le syndicat, le blé commence à se semer le 20-25 septembre. Le rachat du fourrage pour ne pas envoyer les bêtes à l'abattoir, c'est maintenant. Donc la décision doit être prise. Nous l'avons appris hier, un professeur d'EPS a été mis en examen dans le Pas-de-Calais. Il a été placé en détention provisoire le 12 juin dernier pour agression sexuelle et viol sur 7 mineurs. Les faits présumés se sont déroulés entre 2012 et 2025. Le coût de la rentrée étudiante en hausse de 25% depuis 2020, comptait 3 240 € pour un étudiant non boursier. La fédération étudiante, la FAGE, alerte et demande au gouvernement d'agir. À retenir aussi, François Hollande publie aujourd'hui son livre « Unir » aux éditions Robert Laffont, un ouvrage dans lequel il émet près d'une centaine de propositions. Pour lui, il faut changer de méthode, de perspective. Mais l'ex-chef d'État refuse pour l'instant de se déclarer candidat à la présidentielle. Il ne dira ses intentions qu'en décembre. Même si nous ne sommes pas toujours d'accord sur tout, nous nous respectons et restons ouverts à la discussion. Voici les propos d'Emmanuel Macron. Il a visité hier avec le roi Charles III l'exposition de la tapisserie de Bayeux prêtée au British Museum à Londres. Le président espère que la France et le Royaume-Uni puissent attirer un lien aussi étroit que les fils de la célèbre broderie.
0: Enfin, Big Flo et Oli en concert, ce sera ce soir à Montpellier.
7: Oui, lancement de The Event, 10e et dernière édition, un événement caritatif qui va réunir plus de 300 streamers jusqu'à dimanche. Depuis 2016, The Event, c'est pas moins de 58 millions d'euros collectés au profit d'associations. Une page se tourne donc, mais la dynamique va rester, assure son créateur Adrien Nougaré alias Zerator.
8: C'est la dernière édition, quoi qu'il arrive. Par contre, c'est pas la fin du caritatif pour nous. Moi, j'ai fait du caritatif avant le The Event, j'en ai fait pendant, avec d'autres événements, et j'en ferai après, c'est sûr et certain. C'est trop important pour nous d'utiliser notre audience, notre communauté pour réunir une force de frappe et faire quelque chose de plus grand que soi. Moi, depuis que je fais ce métier, en tout cas, donc plus de 15 ans, c'est ce que j'ai toujours fait. Donc, c'est pas prêt de s'arrêter, effectivement.
7: Et parmi les associations soutenues par les streamers cette année, on retrouve Médecins Sans Frontières, la Croix-Rouge ou encore l'Institut Pasteur.
0: Merci pour toutes ces infos. On se retrouve tout à l'heure dans 30 minutes.
7: À tout à l'heure.
0: Bisous.
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0: Ah, quel plaisir d'être avec vous sur Chéri FM, la playlist 2000, ça vous le savez. Il était venu nous rendre visite dans l'émission, l'ami Shaggy.
3: Il était trop sympa, il t'avait fait une battle avec lui de... Voilà, et c'était un moment très sympa entre
0: exactement.
3: Tous les deux.
0: Il va le faire là, tu vas voir. Hein.
3: Et toi?
0: Bah oui, mais j'attends qu'il commence, parce que sinon j'ose pas.
3: À lui.
0: Je vais arriver en douce.

0: Bah, j'ai dit que j'allais le faire en embuscade.
1: Tu
0: mais j'ai
1: fait
0: pas
1: mieux
0: dit...
1: que lui, je crois.
0: Mais d'ailleurs, tu l'as vu, quand il était venu dans l'émission, il était comme ça, il me regardait, il avait peur, le mec.
1: T'es impressionné.
0: Exactement. Tiffany, chérie, quel est le lieu idéal pour un rendez-vous?
2: Bah, je vous pose pour un premier rendez-vous. Ah, c'est important c'est de pareil. Le préciser. Exactement. Je vais vous poser la question. On va voir si vous trouvez.
0: On vous souhaite un bon jeudi 3 septembre sur Chérie FM. Tiens, si vous vous appelez Grégoire, ou peut-être si vous en connaissez un, bah, c'est leur fête aujourd'hui.
3: Ça,
0: pour celles et ceux qui nous rejoignent, ils se disent mais quelle est cette chanson catastrophique? C'était le chanteur Grégoire qui chantait à l'époque dans les gares à la SNCF
2: et d'un piano,
0: coup, exactement, et d'un coup il s'est mis au piano et il a chanté ça. C'est beau, hein?
1: C'est le piano qui était désaccordé.
0: Tu peux le remettre au début.
2: C'était vraiment un polisson, hein?
0: Polisson, c'est le terme. Ça me plaît beaucoup quand tu m'appelles comme ça. À quoi sur Chérie FM? Et bon l'enchaînement. 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

0: 6h10, c'est Chéri FM que vous écoutez. Amel Bent et la Gwen Stefani. Il y aura également B.O.B. Avec Airplanes. J'adore ce titre sur Chéri FM. C'est ça la playlist 2000.
1: Alors, à votre avis, je vous pose la question, l'équipe, le lieu idéal pour un premier date. Ah. Vous faites vos premiers dates, vous rencontrez quelqu'un, vous l'emmenez où?
0: À la bibliothèque, moi.
1: Alors, c'est intéressant, mais dis-toi qu'on ne peut pas parler trop fort, donc non.
0: Bah, c'est pour ça aussi, on
1: Dimitri,
0: chuchote.
2: Moi, je vais dans un resto.
1: Alors, un resto, moi, j'aime bien aussi, mais non, parce qu'il y a le côté trop romantique, ambiance tamisée, bougie, trop intimiste.
0: Et pardon, je lève le doigt. Si tu arrives au resto et que d'un coup, tu t'aperçois quand même au bout de 10 minutes que ça colle pas avec la personne, c'est long.
2: Mais tu prends qu'un plat, tu prends pas l'entrée.
1: Ça peut être très long.
0: Ça peut être très long, enfin, je me comprends.
1: Non, c'est ça. Ni de boîte, pas de bar, pas de concert, pas de ciné, parce qu'on peut pas parler, on peut pas se découvrir. Découvrir ? Non, c'est le café. Être dans un. Et alors, quand on y pense.
0: C'est super ce sondage, hein, vraiment.
1: Si, mais pourquoi? Parce que la lumière déjà est naturelle. Donc, ça réduit le stress, visiblement.
2: Dans un resto.
1: T'es dans une meilleure. Non, parce que ça peut être un endroit tamisé.
0: Ah oui.
1: Meilleure disposition mentale, bonne humeur. OK? On peut bien parler, regarder, sourire, échanger. On est bien installé. Souvent, il y a des banquettes, des choses comme ça. Donc là, t'as pas de chaleur étouffante aussi. Moi, j'aurais voté comme Dimitri.
0: Il y a des banquettes, tu te mets pas à côté de la personne pour une première date, à côté, l'un à côté de l'autre.
1: Non, mais de toute façon, moi, ça m'aurait saoulé aussi. Je suis de votre côté. Non, moi je dis resto.
2: Bah oui.
1: Direct, pourquoi? Parce que même si jamais, par exemple, la personne ne me plaît pas, je passe un sale moment.
0: Au moins, t'as bien bouffé.
1: Au moins, j'ai bien mangé.
0: Quoi
1: qu'il arrive, j'ai mangé.
0: Ouais, sauf si.
1: Et là, je suis la plus heureuse.
0: Et sauf s'il fait moite-moite à la fin, faut que ça rince hein, quand même.
1: Ah, c'est pas grave. Ah bon, ça m'est déjà arrivé, vous vous doutez bien. La fameuse question. Bon, bah, on fait comment?
0: Oh, okay. Merde. Voilà. Tout gâché, le premier rendez-vous.

0: êtes là.
1: Quelle bonne nouvelle sur Chéri FM à 6h19, les petits amis. On va écouter B.O.B. C'est l'un de mes titres préférés, c'est Airplanes. Il y aura également les Pussycat Dolls. Et on va vous faire gagner 2-3 petites choses avec les Pussycat Dolls. On vous en parle juste après avec Tiffany.
2: Pour l'instant, on est ravis d'accueillir Émilie ce matin. Salut Émilie, ma copine.
3: Coucou Alex, coucou Tiffany.
2: Comment
3: coucou
2: toute
3: l'équipe de Réveil Chéri.
2: Ça va Émilie? Est-ce que vous êtes mignonne et de bonne humeur?
3: Bah oui.
2: Ça fait plaisir.
3: Bah oui, une je suis contente de vous avoir au téléphone.
2: Une voix de dessin animé, on pourrait être copines toutes les deux.
1: Génial. Alors là, la voix va être un peu différente.
2: Ah oui.
1: Nous ne sommes pas dans un dessin animé, à savoir un membre de l'équipe à talent. Dimitri, notre père Fouras, va vous faire deviner une star des années 2000. Dimitri, est-ce que tu es... Par Fouras, est-ce que vous êtes là?
4: Je suis là. Bonjour, Émilie.
2: Oh, je le vois, moi.
3: Bonjour, père Fouras.
1: On dirait... Toi, il manque le truc un peu sourd.
2: Non, je te jure, j'ai le père Fouras, moi.
1: Ah bon? D'accord, ouais, ouais. Ok. Attention. Une chanteuse française à découvrir l'énigme.
4: Graine de star, la playlist 2000, elle évoque... Elle ne roule qu'en plein phare, solide comme le roc. Toujours prête pour le show... Dans les ventes en première place, elle a fait un duo avec Enrique Iglesias. Qui est-elle?
3: Alors, c'est pas mal. Hein. Je pense à Nadia.
2: Émilie, pardonnez-moi.
1: Oh,
2: vous gagnez votre mug collector Chéri FM. Ouh, on est très contents de vous avoir eu ce matin.
1: C'est superbe.
3: Merci à vous.
1: Les rimes riches.
3: Et bonne journée à tous.
1: Allez, on vous fait un gros bisou. Salut. Elle évoque comme un rock la première place Iglesias. C'est génial. Allez, B.O.B. 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

0: c'est Chéri FM que vous écoutez. Juste après les infos de 6h30, un petit Marc-Antoine.
1: Oh oui, j'adore cette nouvelle version là.
0: Marc-Antoine et oh, superbe les Pussycat Dolls ce matin. Qu'est-ce que c'est bon, la playlist 2000. Et tiens, oui. Pussycat Dolls, on va offrir quelque chose ?
1: On va offrir quelque chose, mais pour ça, il faut rester avec nous. Ah. Et vous pouvez nous laisser aussi un vocal sur le compte Instagram Le Réveil Chéri. On vous attend, on vous super. Parle de tout. Restez avec nous pour tout savoir sur Chéri FM.
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8: Allez, 6h30, c'est Chérie FM que vous écoutez. Playlist 2000, les Pussycat Dolls arrivent après ça. L'actualité, Irina Capron. Ça va, Irina?
9: Bonjour, en pleine forme.
8: Ça se voit, ça se voit.
9: Bonjour,
8: oui, ça
9: Irina.
8: Oui, ça s'entend aussi. C'est rare.
9: Ah bah
8: je plaisante. Allez, on y va, la météo avec le mercure. Mercure qui grimpe encore. Hein.
9: Oui, surtout dans le sud de la France. Comptez ce matin entre 10 et 23 degrés. Au plus chaud, vous aurez 37 à Perpignan, 33 à Bordeaux, 30 à Auxerre, 27 à Paris et 21 à Brest. Côté ciel, c'est nuageux sur le nord-ouest jusqu'à la frontière belge avec quelques pluies près de la Manche. En revanche, partout ailleurs, le soleil s'impose.
8: Dans l'actualité également, la FNSEA qui demande au gouvernement des engagements.
9: Oui, face à la canicule et la sécheresse historique de cet été, le pronostic vital de l'agriculture est engagé selon Arnaud Rousseau, président du syndicat. Il souhaite notamment un allègement des charges massives, la suspension de la taxe foncière sur le non bâti ou encore des aménagements bancaires. Le gouvernement qui a finalement décidé de reporter de quelques jours son plan d'urgence destiné aux agriculteurs. Dans l'actualité également, plusieurs sites internet liés au ministère de la Transition écologique

0: L'arrêt de la 3G est prévu pour fin 2028 chez Orange et SFR et fin 2029 chez Bouygues Télécom.
1: Enfin, Katy Perry s'invite sur grand écran. Hein.
0: La star américaine va nous faire vivre son Lifetime Tour dans les cinémas du monde entier et aujourd'hui en France grâce à un concert filmé lors de son passage à Paris. Alors à quoi faut-il s'attendre? Réponse avec Damien Tmuller.
2: Une plongée dans un monde futuriste et plein de nostalgie pour ce concert parisien. On y voit une Katy Perry survolant dans les airs toute l'enceinte de l'Accor Arena, chantant tête en bas au milieu de ses 10 danseurs, faisant des abdos allongés sur le dos pour danser. Avec sa guitariste, elle enchaîne les titres cultes des années 2000. Une 5e tournée pour la chanteuse qui a désormais conquis le public du monde entier.
0: Plus de 2 heures de spectacle à découvrir sur grand écran. Comptez 19€ pour une séance classique et 25€ pour une projection en IMAX. Oh, toutes les infos sont dispo sur le site katyperryconcertfilm.com.
1: Merci pour toutes ces infos. À tout à l'heure.
0: À tout à l'heure.
1: Salut Irina.
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1: T'as envie de booster ton jeudi?
5: Toujours.
1: Merci.
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1: Eh ben, écoute, ça demande. À tout de suite au Chérie FM.

0: Marc-Antoine arrive sur Chéri FM, Katy Perry également, l'horoscope il est prêt. Mais on va vous écouter, je crois. Hein,
1: oui, c'est Béatrice qu'on écoute ce matin. Béa. Salut Béa.
2: Coucou Alex et Tiffany.
0: Salut.
2: Je me posais une question.

0: comment on fait pour participer, pour gagner des places pour les Pussycat Dolls?
1: Vous nous avez entendu hier, puisqu'on en a parlé.
2: Pas mal. Ce qu'il faut faire, tout simplement, pour gagner les places pour les Pussycat Dolls, il va falloir, dès que vous entendez deux titres à la suite des Pussycat Dolls, vous nous appelez au 3937. Donc, on va vous offrir évidemment deux places, on va vous offrir la platine vinyle et on va vous offrir les deux vinyles des Pussycat Dolls, à savoir PCD et Doll Domination, les titres cultes sur ces deux albums.
1: Moi, j'ai une idée, parce que Béatrice, Béa, je l'ai trouvée trop mignonne.
3: Ouais.
1: Donc on veut vous offrir à vous aussi deux vinyles des Pussycat Dolls, PCD et Doll Domination, avec tous leurs titres 2000 comme t'en parlais, culte.
2: Ok, et ben voilà, c'est fait.
1: Voilà, parce que ça me fait plaisir. Voilà. Je sais pas si j'ai le droit.
2: Ben on peut le faire, il n'y a pas de souci.
3: Tu as tous les droits, tu fais ce que tu veux, t'es libre.
2: Et pour les places, évidemment, comme je le disais, les places,
1: deux titres la platine, à la suite.
2: On est bon, 39-37 sur Chéri FM. Marc-Antoine et Lina Mayhem sur Chéri FM. Tant besoin de toi sur Chéri FM. On est bien, 6h38.

0: 6h40, c'est Chéri FM que vous écoutez, les petits amis. Katy Perry arrive, il y aura également On est bien ce matin, hein. Comme d'hab, vous allez me dire.
1: Oui, comme d'hab.
2: Oui, c'est vrai.
0: Docteur Dre, mais ça va. Pardon, mais avant cela, c'est la fatigue. Ils sont partis 2 mois en vacances. On est crevés, c'est la rentrée là.
3: Dans les 13 enfants pour vous les béliers, trouver une routine quotidienne sereine.
0: Les taureaux, vous aurez envie de faire plaisir à tout le monde.
4: Les gémeaux, n'hésitez pas à défendre vos points de vue avec conviction.
0: Les cancers, organisez-vous des petites sorties entre amis.
4: Vous êtes le signe chéri FM, les lions, c'est une bonne journée pour les réconciliations.
0: Concernant les vierges, vous pourrez réaliser vos vœux les plus secrets.
4: C'est à vous les balances, la journée s'annonce assez positive du côté de vos finances.
0: Eh ben, bonne nouvelle, tiens les scorpions, vous allez recevoir plusieurs propositions intéressantes.
4: Sagittaire, ayez confiance en vous.
0: Capricorne, votre cœur battra la chamade aujourd'hui.
4: Verseau, le bonheur sera au rendez-vous de cette journée.
0: Et enfin les poissons, vous allez mettre vos projets à exécution.
4: Vous savez, il y a le Guinness Book des records 2027 qui vient de sortir. Je vais vous donner les records les plus tarés, les plus surprenants, les plus insolites, les aime.
0: Et je vous parlerai de mes records préférés parce que moi j'avais présenté l'émission des records sur W9, j'ai vu des trucs fous. On va en parler ensemble.
4: D'accord, ok.

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0: Katy Perry. Bah tiens, Katy Perry, on le redit, hein, les amis, si ça vous intéresse, The Lifetime Tour, Live from Paris. C'est le nom, évidemment, de son concert. Et bien, son concert, il sort au ciné. Ce sera seulement aujourd'hui, demain et samedi seulement, si cela vous intéresse. Petite info au passage.
1: Est-ce que ça vous intéresse, la nouvelle édition du Guinness Book?
0: J'adore.
1: Je sais que vous adorez ça. Donc, quelques records que je vais vous donner, notamment le plus grand rassemblement de personnes déguisées en schtroumpf.
0: C'est tout ce qu'on aime,
1: 3076.
0: Ça.
1: Alors, lui, je l'ai bien aimé, c'est l'homme qui a visité le plus de zoos. 1515 exactement. On retrouve aussi la plus longue file de galettes des rois. 150 mètres de galettes.
0: Vous voulez
1: un peu d'angoisse?
0: Ouais, vas-y.
1: La plus grande leçon de poésie. Plus grand atelier. Il y avait 525 écoliers pour écouter le cours de la poétesse qui était sur l'océan. La plus grande fondue au fromage, 1244 kilos de comté et 600 litres de vin blanc. Il fallait une pagaie pour la remuer. Non mais je vous promets que c'est vrai, j'ai vu la photo. Et enfin, putain, elle nous vient tout droit du Japon.
0: C'est quoi?
1: Elle s'appelle Mizuki Shinagawa. C'est une petite nénette là qui vient du Cirque du Soleil. Qui a le plus grand nombre de tours sur elle-même. Et putain, on l'appelle comme moi l'hélicoptère. Elle fait 20 tours sur elle-même les airs. Alors moi j'en fais 50 chez Denise.
0: Alors moi j'avais vu, j'avais présenté l'émission sur W9.
1: Je me rappelle ma poulette.
0: Exactement. Alors il y avait en l'occurrence un mec qui cassait des noix avec ses fesses. C'était génial. Il y avait l'autre qui mettait des coups de tête dans les pastèques. Mais mon préféré était tout de même celui qui sautait dans son slip, qui faisait des allers-retours.
1: Et ça, je peux te dire,
0: quand t'es en plateau et que tu vois un mec qui saute dans son slip, tu te dis à un moment donné, après 35 ans de carrière, qu'est-ce que je fous là, quoi. Allons-y sur Chéri FM, Dr. Dre, Snoop Dogg, et on se retrouve juste après avec l'équipe du Réveil Chéri. On parlera tout à l'heure du numéro mystère, ça gagne en ce moment du cash.

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1: Chérie FM, 6h54. Attention. Tendez bien l'oreille.
2: Oui, pourquoi?
1: Bah parce qu'il y a dans un premier temps les Destiny Child.
2: C'est
1: mais j'arrive.
2: Ouais.
1: Les Destiny Child et Rihanna sur Chérie FM. Donc je lisais, on tend bien l'oreille parce que c'est la playlist 2000 qu'on apprécie et qu'on partage avec vous. Mais surtout, tendez bien l'oreille à 7h10 pour mon incroyable histoire du jour. Un phénomène très étrange ce matin pour mon incroyable histoire du jour. Je vais faire un petit son suspense.
2: Ah, et peur.
1: Merci. Vous ne devinerez jamais la fin. Ce sera à 7h10 sur Chérie FM. Belle matinée.

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15: 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Il sera bientôt 7h.
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28: Il est 7h, merci d'être avec nous sur Chérie FM. Ensemble, on partage la playlist 2000, vous le savez. Ce sera le cas avec les Destiny Child. Bienvenue chez vous.
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28: Voici Voici les infos sur Chéri FM dans le Hainaut et en Picardie avec Anthony Beck. Anthony, bonjour.
0: Bonjour Alex, bonjour à tous. À la une, ce jeudi, un professeur d'EPS a été mis en examen dans le Pas-de-Calais. Il a été placé en détention provisoire le 12 juin dernier pour agression sexuelle et viol sur 7 mineurs. Les faits présumés se sont déroulés entre 2012 et 2025. Selon la procureure de Boulogne-sur-Mer, les investigations se poursuivent pour identifier d'autres victimes potentielles. L'actu, c'est aussi le coût de la rentrée étudiante en hausse de 25% depuis 2020. Comptez 3 240 euros pour un étudiant non boursier. La fédération étudiante, la FAGE, alerte et demande au gouvernement d'agir. Dans le reste de l'actualité, un blessé grave et une cinquantaine de relogements nécessaires à Cambrai. Plusieurs appartements de la résidence Victor Hugo ont été touchés par les flammes hier en fin de journée. Un homme a déclenché un incendie au niveau d'un appartement situé au rez-de-chaussée. Interpellé par la police, l'enquête devra établir son mobile. Selon les éléments recueillis sur place, il pourrait s'agir des conséquences d'une rupture amoureuse. Le rideau se lève sur la nouvelle saison au théâtre du Chevalet de Noyon. Ce jeudi, venez découvrir la présentation officielle, l'occasion de découvrir la diversité des activités, ateliers, spectacles et événements qui rythmeront votre année. Aujourd'hui, c'est dès 18h, c'est gratuit et sans réservation. Et on termine par l'ultime édition de The Event. Ça commence ce soir avec un concert d'ouverture à Montpellier en présence de Gims et de Big Flo et Oli. Puis dès demain, place à 3 jours de streaming caritatif avec plus de 300 participants venus de la France entière. Un événement plus intense qu'il n'y paraît. Écoutez son créateur Adrien Nougaret, alias Zerator, au micro d'Anne Lhermenier.
2: C'est très très très usant un The Event pour les streamers, c'est un marathon mental. Il faut savoir que la salle est à plus de 80 ou 90 décibels pendant 72 heures. Si je devais caricaturer, ce serait un central d'appel de la bourse de Wall Street dans les films qu'on voyait dans les années 90, etc. Avec tout le monde qui est au téléphone, qui déblatère des choses, etc. Et en plus, bah, chaque personne est sur sa chaîne, fait ses petits événements. En fait, le The Event, c'est pas un événement. Le The Event, c'est un événement par chaîne. C'est une euphorie incroyable.
0: Et voilà, The Event, 10e et dernière édition. Depuis 2016, 58 millions d'euros ont pu être collectés au profit d'associations.
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0: Avec un ciel nébuleux et couvert par moments, les éclaircies seront assez rares mais un peu plus présentes au sud de la région. Les températures restent douces, de 15 à 17 degrés actuellement, 21 à 23 degrés pour les maximales et notamment à Arly et Ville-sur-Ancre. 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Bonne matinée, le réveil chéri se poursuit et l'info revient dans moins de 30 minutes.
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28: On peut faire tout ce qu'on veut hein, en écoutant Chéri FM. Bonjour.
6: Ah, c'est ça. Nous, le but, c'est de vous mettre de bonne humeur, vous faire chanter, vous faire danser tout au long de la journée sur Chéri FM. Bah, on espère que vous êtes bien avec nous. Nous, on l'est en tout cas. C'est...

0: Holding arrive sur Chéri FM, Rihanna également, jugé plutôt playlist 2000, Christophe Maé. Pour cette première prochaine demi-heure, on est pas mal. Et alors, côté jeu...
1: Ophélie.
0: Alors, il y a eu Aline, Lara et Ophélie, là, en 3 jours, 4 jours.
1: Voilà, donc...
0: Elles ont gagné, hein.
1: C'est ça, donc jeudi, forcément, ça continue. Pourquoi pas vous, aujourd'hui, vous faites comme les filles, vous envoyez Chéri FM par SMS au 7-10-12. Il y a 10 000 euros à la clé, 5 000 euros ou 500 euros. C'est le jeu du numéro mystère.
0: 7h08, Chéri FM, juste après Ellie Goulding. Attention, phénomène très étrange ce matin pour mon incroyable histoire du jour. Si vous êtes fidèle au Réveil Chéri, vous allez tout de suite trouver la fin de l'histoire. A tout de suite sur Chéri FM.

0: Parfait. Parfait parce que vous êtes là, parfait parce qu'on va s'écouter Rihanna, playlist 2000, parfait parce qu'on va jouer au numéro mystère, et parfait
1: alors,
0: car c'est là, merci, c'est l'incroyable, merci à toi, c'est l'incroyable histoire ce matin. Direction, j'allais dire, Garou, Céline Dion, enfin bref, direction le Canada. Je vous emmène, les amis, vous le connaissez peut-être, il est très connu, le parc naturel de Great Blue. Ah, forêt à perte de vue, les lacs, les oiseaux sauvages. Le lieu est paradisiaque et prisé des randonneurs. Mais, évidemment, il y a un mais. Depuis quelques jours, un phénomène étrange se produit. Les chaussures apparaissent.
1: Disparaissent.
0: Donc si tu dis ça, c'est que tu as déjà la fin. Des chaussures apparaissent. Au détour d'un sentier qu'on rasait dans un bûcheron, dérivant au fil de l'eau, les promeneurs trouvent des chaussures donc abandonnées. Certains les ignorent, d'autres, bien élevés, les ramassent pour les rapporter aux gardes forestiers. Mais oh, les gardes commencent à en avoir une sacrée collection. Serial killer.
2: Un serial killer.
0: Fétichiste. Comment ces chaussures sont-elles arrivées là? Si vous êtes donc fidèle du Réveil Chéri et de l'incroyable histoire, attends un peu papa, vous voyez venir la réponse. Ouais. Quelle est la tienne s'il te plaît?
1: Je pense que c'est un animal qui a volé les chaussures.
0: Quel animal, chérie?
1: C'est toujours le même, shipper arrête de shipper, non?
0: Après les boules de pétanque et après les chaussons dans un village du sud de la France, les voleurs de grolle canadiens sont encore des renards, les amis. Eh ouais, une famille de 5 renards qui se sont fait plaisir en piquant les chaussures de rando laissées dans les chalets pour ensuite les disséminer, évidemment comme ça, dans le parc ramassé par les touristes. Génial cette histoire.
1: J'adore.
0: Alors les parents,
1: ils sont
0: les enfants,
1: tellement mignons.
0: Exactement.
1: Pourquoi ils font ça?
0: Les parents, les enfants, c'est la rentrée. Qu'est-ce qu'on dit aux renards voleurs de chaussures?
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0: Et 7h18, c'est Chéri FM que vous écoutez, Playlist 2000 avec notre ami Christophe Maé, La Lune. Et il y aura également Artiste 2000, Pink, sur Chéri FM.
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2: On joue ce matin avec Morgane. Salut Morgane.
3: Salut, salut Alexandre, salut Tiffany.
2: Ça va, mais d'où vient cet accent?
3: Un peu du sud, très bas.
2: Ah, mais de quel côté?
0: Marseille.
3: Marseille.
2: Ah oui, alors pourquoi on fait comme ça avec Alex?
0: On est en train
3: parce
0: de
3: s'en... heureux.
0: Alors déjà, nous sommes très heureux. Nous sommes en train de nous organiser un petit truc pour venir vous rendre visite à Marseille. Ça peut aller très très bien.
2: Et on pourra se rencontrer.
0: C'est vrai.
3: Avec grand plaisir.
0: Génial. Alors on peut pas tout dire tout ça parce que c'est pas encore sûr à 200%, mais c'est
2: sûr. Mais on sera sur un rooftop avec les auditeurs.
0: Mais c'est sûr. Exactement. On attend juste la dernière réponse.
4: Un vendredi soir, au mois de septembre.
3: Bon,
0: tu peux, je me permets de vous tutoyer, tu peux caler la date du 18 septembre.
3: Allez,
0: dis-moi, 18
3: septembre.
0: Mais on en reparlera, les enfants.
2: Allez, on joue. Allez, c'est sérieux, Morgane, concentrez-vous. Le numéro mystère est entre 0 et 10 000. 3 paliers pour vous à vous proposer. 500 euros en 15 secondes. Deuxième palier, 5 000 euros en 10 secondes. Où vous pouvez tenter les 10 000 euros, mais là, vous n'avez que 5 secondes.
3: Alors, on va jouer à la carte de la sécurité et puis on va tenter les 500 euros.
0: 500 euros en 15 secondes. Votre numéro, mystère Morgane, s'il vous plaît.
3: 6 350.
0: Attention, on reste concentré. Ce n'est pas la bonne réponse, mais on va essayer de s'y rapprocher. 6 350, c'est moins, top.
3: 7 000.
0: Moins.
3: 6 000.
0: Moins.
3: 5 000.
0: Moins.
3: 4 000.
0: Moins.
3: 4 500.
0: Moins.
3: 3 000.
0: Moins.
3: 3 500.
0: Moins.
3: 2 000.
0: Plus.
3: 2 500.
0: Moins.
3: 2 400.
0: Moins.
3: 2 300.
0: Moins.
3: 2 350.
2: Ouais, alors comme à Marseille.
0: On est pas bafouillé, pas carnage.
3: Vous êtes soi complètement.
2: Ouais, vous vous êtes marré entre temps. Je vous ai entendu rigoler.
3: En fait, c'est tellement heureux de vous retrouver que vraiment perturbé.
0: 2126.
3: On était
0: pas si loin. T'étais à 2004.
2: Morgane, ma petite chérie, vous gagnez un appareil photo Polaroid ce matin. On est ravis.
3: Merci beaucoup.
2: Et on se retrouve le 18, d'accord?
3: À quelle heure et à quel endroit?
0: On vous dit tout. De toute façon, on va annoncer ça à l'antenne. Mais Dimitri, on met déjà de côté au moins 2 places pour notre ami Morgane
3: d'Amarsay. Avec grâce, super. Okay. Merci beaucoup.
0: Génial, c'est
3: merci
0: cool.
3: Merci infiniment.
0: Bisous.
3: Merci à vous. Très bonne journée. Gros bisous.
4: Ramenez le Polaroid.
0: Ramenez le Polaroid. Pour faire des photos. Ouais, génial. Gros bisous. Salut.

0: une.
1: C'est Chéri FM que vous écoutez, 7h23. Bon, programme à suivre. Juste après, les infos 7h30. Ça va pas durer longtemps. Et juste après, le fameux blind test.
2: Thématique.
1: Thématique que vous adorez. Les noms mêlés.
2: Nous mélangeons. Quand ça fusionne.
1: Merci beaucoup. Quand ça fusionne, on mixe deux artistes pour n'en faire qu'un. Mm-hmm. Un exemple, de qui s'agit-il?
3: Un million d'amis.
4: Je crois que j'ai l'autre. C'est horrible.
2: 3 millions d'amis Winehouse.
1: 3 millions d'amis Winehouse. Sur Chéri FM.
2: Ok, ça commence bien.
1: Merci beaucoup. Et côté musique, ce sera encore mieux puisqu'on écoutera ça. Ça, c'est Sweetbox, les amis. Et ça.

0: 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Hein.
1: Merci.
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6: h 30, chérie FM, merci d'être avec nous les amis. Playlist 2000, Pink, Kyo et Sita, super.
7: Tout de suite, les infos à Chérie FM dans le Hainaut et en Picardie avec Anthony Beck. Bonjour Anthony.
8: Bonjour à tous. À la une, plusieurs sites internet liés au ministère de la Transition écologique ont été inaccessibles hier. Le ministère a confirmé qu'il s'agissait d'une cyberattaque. La France, touchée récemment par des vols massifs de données, le Premier ministre souhaite constituer une nouvelle unité pour être plus réactif aux attaques informatiques qui visent le pays. À retenir également, Emmanuel Macron rencontre le nouveau Premier ministre britannique. Après avoir participé à l'inauguration de la tapisserie de Bayeux hier à Londres, le président déjeune aujourd'hui avec Andy Burnham. Au programme des discussions, l'Ukraine et le rapprochement entre la France et le Royaume-Uni. Dans le reste de l'actualité, cette affaire a jugé au tribunal correctionnel de Saint-Quentin. Un homme de 37 ans comparaissait pour une série d'escroqueries commises notamment via le site Le Bon Coin. L'homme mettait en vente du matériel informatique, diverses cartes graphiques ainsi que d'autres produits. Et les acheteurs ne recevaient jamais ce qu'elles avaient commandé. De Saint-Quentin jusqu'à Djibouti, 34 victimes ont été recensées pour près de 20 000 euros de préjudice. Le trentenaire a finalement été condamné à 8 mois de prison. Ainsi qu'à 3 ans de privation du droit d'éligibilité. Une journée numérique dédiée aux habitants de plus de 60 ans pour découvrir et mieux utiliser les outils numériques du quotidien. C'est ce jeudi à la Maison des Associations de Soissons. Plusieurs partenaires seront présents pour animer des stands comme la Police nationale.

0: une grande partie de la journée. Les éclaircies seront assez rares et un peu plus présentes sur le sud de la région. Quant au mercure, il reste doux avec des valeurs comprises entre 15 et 17 degrés ce matin, 21-23 degrés cet après-midi du côté de Crisol, d'Éouar et de Vendeuil. 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Voilà pour l'essentiel de l'actualité. L'info revient à 8h et tout de suite, c'est toute l'équipe du Réveil Chéri et la playlist 2000 pour vous accompagner.
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3: Allez, Pink sur Chéri FM et avec Tiffany juste après on vous propose le blind test du jour sur Chéri FM. Playlist 2000, 7h30.

0: Allez, 7h36, Chérie FM, Sweetbox arrive. Il y aura également Kyo et Sita. Et surtout, pardon, Playlist 2000, Maria Carré sur Chérie FM se prépare. Mais avant cela, oui, on va bien s'amuser avec le fameux...
1: Blind Test.
0: Bon, je sais que vous adorez évidemment cette séquence qui fait l'unanimité, pas spécialement dans les étages, mais vous qui nous écoutez, les noms mêlés, deux artistes qui n'en font qu'un, on fusionne. Merci Tiffany. Exemple,

0: Energy.
1: Exactement.
2: Comment ils s'appellent déjà
3: les Gypsy King,
1: Gypsy King, les amis. Ah, c'est bien celui-là.
2: Ah, j'aime bien, j'aime bien.
1: Il y a celui-là qui va faire tampon, mais il y a le dernier qui va que vous allez adorer.
2: Ah, le dernier pour la fin. Camaro, Camaro.
1: C'est simple ça, c'est simple.
2: Voilà. Camaro B. Williams.
1: Que Camaro B. Williams.
2: Ça marche, c'est efficace.
1: On alterne, on alterne. Regardez le

0: Bob Marley.
1: Tu Bob Marley.
2: Pourquoi Williams? Bah oui.
1: Tu Bob Marley.
3: C'est génial.
4: Voilà. Bon, bah on est bon.
0: C'est déjà fini.
4: Bah oui, mais ça va revenir.
2: Les bonnes choses ont une fin.
4: Exactement.
2: Toutes les bonnes choses,
4: exactement.
2: Dimitri. Il faut savoir s'arrêter au bon moment.
4: Ouais, mais c'est bien si parfois on met une couche. Sweet Dog sur Chérie FM.

0: Allez, chérie FM, il est 7h42, je le disais. Ah bah oui. Les listes 2000 pour un réveil tout en douceur. Maria Carré, Kyo et Sita.
1: C'est trop bien.
0: Qu'est-ce que tu dis ?
1: Pour chanter, c'est trop bien.
0: C'est pas mal aussi.
1: Moi, j'adore faire Sita.
0: Ah bon ?
1: Je fais genre, je suis en duo avec Kyo quand je suis dans ma voiture et je fais Sita, tu vois.
0: Ah oui, oh, c'est super. Hein.
1: Ouais. Non, mais je voulais le dire, peut-être que vous le faites aussi, vous.
0: Bah, pas sûr, hein. Je suis pas sûr que.
1: Si, je suis sûr que vous le faites.
0: Et Dimitri se déguise en Maria Carré, donc on est bien, tu vois.
2: C'est joli, lui, Maria Carré.
0: 7h42, chérie FM, restez avec nous. On va parler d'un New Yorkais qui offre 100$ aux enfants ce matin sur Chérie FM.
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0: 7h49 sur Chéri FM. Bah tiens, si vous nous rejoignez, bah soyez les bienvenus. On vous fait la bise, les amis. Bienvenue dans la famille du Réveil Chéri. Nous ici, c'est la playlist 2000. Maria Carey arrive, mais avant cela, on parle du Chéri Quiz. Si vous nous rejoignez, le Chéri Quiz, c'est quoi? C'est qu'on revient en gros sur l'actualité, bon, très légère, hein, des petites anecdotes de machine à café, sur ce qui s'est passé ces dernières 24 heures. Tiens, depuis la rentrée, il y a un épicier new-yorkais, là, qui propose d'offrir jusqu'à 100$.
1: Ah ouais?
0: Non, t'énerve pas, c'est aux enfants, Tiffany.
1: Ah merde.
0: Mais une condition, laquelle?
1: Peut-être il fait comme les enfants à l'époque, à l'ancienne, les crieurs de journaux. Demandez le journal! Et il fait pareil avec des produits du magasin. Les enfants doivent faire ça pour 100$.
0: Oh non, c'est de l'exploitation.
1: Ah bon?
0: Dimitri.
2: À condition qu'il reste en dehors du magasin.
0: Non, loin de là.
2: Pas voir les gosses.
0: Mais non, mais regardez, réfléchissez un peu, c'est la rentrée. Si les enfants travaillent bien à l'école et s'ils améliorent leurs résultats scolaires, concrètement, si tu viens avec ton nouveau bulletin et qu'il est meilleur dans toutes les matières que le précédent, eh ben le mec, il te file 100$ à dépenser chez lui.
1: Pardonnez-moi, mais il est c'est chelou, l'épicier.
0: Mais non, c'est clean, enfin, ça va, tout va bien.
2: Bon, et des bonbons.
1: Franchement, c'est bizarre.
0: Arrêtez avec ça. Surprise, sur l'île de la Réunion, il y a quelques jours, il y a un habitant qui a une grosse surprise en nettoyant son portable. Vas-y.
1: Je dirais peut-être que comme dans Aladdin, il a frotté hier chez lui.
2: J'ai dit la même chose. Je me suis dit la même chose.
1: Vous voulez quoi? Devenir mon propre maître?
0: Ah, c'est drôle.
1: Ce serait encore plus merveilleux que toute la magie, que
0: c'est
1: tous
0: bon.
1: Les trésors, que tout l'univers.
0: C'est bon, Aladdin. Il a retrouvé, entre sa coque et son téléphone, un vieux ticket d'Euro Million oublié avec un code My Million gagnant. Oh. À combien? À 1 million d'euros.
1: Non.
0: Eh ouais.
1: Pourquoi ça arrive qu'aux autres?
0: À quelques jours près, son gain était périmé. Donc le mec, il a eu la totale. Enfin, j'adore. Félicitations à Eric Savary. Il vient de remporter un prix à Thouars. Un prix remis chaque année depuis 18 ans. De quel prix s'agit-il?
1: Allez, tout ce que je déteste, le cri de la mouette.
0: Non.
1: Mangeur de moules.
0: Bah, il y a un truc de... Ouais.
2: À Thouars, le prix aléatoire. Ce qui doit aléatoire de la manière la plus improbable possible.
0: Quelle lourdeur, mais c'est pas possible.
1: Non, c'est très drôle.
0: Le prix, écoutez bien, de la plus belle et la plus grosse patate.
2: Oh bah c'est mieux.
0: Avec, écoutez bien, si cela vous intéresse, un magnifique spécimen de 141 grammes. Alors, il est arrivé devant Gérard Joly et sa patate de 137 grammes. Devant Jean-Pierre Polo, 135 grammes. A noter un prix spécial pour Jean-Claude Maupa et sa plus petite patate avec seulement 18 grammes.
1: C'est normal d'avoir envie de manger une raclette quand j'entends ça.
0: Bah c'est normal, exactement. Une raclette aléatoire en frottant le...

0: qu'est-ce que c'est bien, et ça va continuer sur Chéri FM, les infos de 8h, et juste après on part pour 30 minutes de musique non-stop.
1: Oh oui, en cadence.
0: C'est bien ça. Tragédie, il y aura Tragédie, les Black Eyed Peas. A tout de suite sur Chéri FM.
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23: 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Il sera bientôt 8h.
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1: Allez, 8h01 plus précisément sur Chéri FM. Bienvenue, la playlist 2000 continue avec les Spice Girls et les Black Eyed Peas. On vous souhaite un bon jeudi.
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1: On est content. Voici les infos sur Chéri FM dans le Hainaut et en Picardie avec Anthony Beck. Anthony, bonjour.
3: Bonjour à tous. À la une, ce chiffre, près de 4 annonces locatives sur 10 dépassent les plafonds légaux dans les villes soumises à l'encadrement des loyers. C'est ce que constate aujourd'hui la Fondation pour le logement. Selon elle, l'écart continue même de se creuser, en particulier à Paris, où la situation est jugée la plus inquiétante. Une hausse de 31 à 46% en un an des bailleurs qui dépassent le loyer plafond. L'actu, c'est aussi ce professeur d'EPS mis en examen dans le Pas-de-Calais. Il a été placé en détention provisoire le 12 juin dernier pour agression sexuelle et viol sur 7 mineurs. Les faits présumés se sont déroulés entre 2012 et 2025. Selon la procureure de Boulogne-sur-Mer, les investigations se poursuivent pour identifier d'autres victimes potentielles. Dans le reste de l'actualité, un blessé grave et une cinquantaine de relogements nécessaires à Cambrai. Plusieurs appartements de la résidence Victor Hugo ont été touchés par les flammes hier en fin de journée. Un homme a déclenché un incendie au niveau d'un appartement situé au rez-de-chaussée. Interpellé par la police, l'enquête devra établir son mobile. Selon les éléments recueillis sur place, il pourrait s'agir des conséquences d'une rupture amoureuse. Le rideau se lève sur la nouvelle saison au Théâtre du Chevalet de Noyon. Ce jeudi, venez découvrir la présentation officielle, l'occasion de découvrir la diversité des activités, ateliers, spectacles et événements qui rythmeront votre année. C'est aujourd'hui donc dès 18h, c'est gratuit et sans réservation. Et enfin, Katy Perry s'invite sur grand écran. La star américaine va nous faire vivre son Lifetime Tour dans les cinémas du monde entier aujourd'hui en France, grâce à un concert filmé lors de son passage à Paris. À quoi faut-il s'attendre? Réponse avec Damien Hottmüller.
4: Une plongée dans un monde futuriste et plein de nostalgie pour ce concert parisien. On y voit une Katy Perry survolant dans les airs toute l'enceinte de l'Accor Arena, chantant tête en bas au milieu de ses 10 danseurs, faisant des abdos allongés sur le dos pour danser. Avec sa guitariste, elle enchaîne les titres cultes des années 2000. Une cinquième tournée pour la chanteuse qui a désormais conquis le public du monde entier.
3: 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Comptez 19€ pour une séance classique et 25€ pour une projection en IMAX. 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
3: Avec un ciel nébuleux et couvert par moments, les éclaircies seront assez rares mais un peu plus présentes au sud de la région. Quant aux températures, ça reste doux. Les valeurs comprises entre 15 et 17 degrés ce matin, 21, 23 degrés cet après-midi dans le Hainaut ainsi qu'en Picardie. Retour de la playlist 2000 avec toute l'équipe du Réveil Chéri. Et nous, on se retrouve dans moins de 30 minutes.
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1: Bonjour les amis, si vous nous rejoignez, j'espère que tout va bien pour vous. On est là avec Tiffany, Dimitri, Petit Bonhomme, Louane au standard pour vous accompagner sur Chéri FM.
5: On est content d'être avec vous.
1: Oui.
5: On est, peut-être que là, vous arrivez au boulot tranquillement. Vous êtes dans la voiture avec la playlist 2000 pour vous mettre de bonne humeur sur Chéri FM.

0: Allez, chérie FM, 8h08, 30 minutes de musique non-stop. Les Spice Girls sont là. Il y aura également Tragédie, playlist 2000 sur chérie FM. On peut, bah oui, mais
1: Tiffany, tu peux le faire à l'international.
0: Alors, je te remercie, comme nous sommes écoutés sur l'international.
1: Oui.
0: Il est vrai que voilà, faut aussi s'adapter.
1: Avec Sexy For Me, évidemment.
0: Bien sûr.
1: Le sondage, c'est le 27. Ceci vous coûte en moyenne 27 euros
0: le
1: par
0: sondage.
1: Mois. Et même 42 euros en Corse.
0: Quoi ?
1: Mais quoi ? 27 euros par mois, ça nous coûte, et 42 euros si vous êtes en Corse.
2: Dimitri, en charcuterie.
1: Ah,
2: par
1: ok.
2: Mois. Bah, pourquoi pas, bah, ça va vite. La charcuterie corse, c'est cher le cochon noir.
1: Moi, j'en mange vendredi bon. Soir de la charcuterie.
2: Ah oui, ah bon.
1: Je voulais vous le dire, ouais.
0: Bah, avec
1: mais je suis végétarienne.
0: On n'y comprend rien.
1: Ouais.
0: T'es végétarienne, vendredi, tu manges de la charcuterie, et avec qui d'ailleurs ?
1: Bon, rien, je t'en avec des amis.
0: Alors qui les amis ?
2: T'as pas d'amis ? Ah, par nous, t'as qui ?
1: Non, mes amis, c'est
0: ce que j'allais dire, par nous, oui. avec qui ?
1: Moi, Antoine.
0: Allez, chérie FM, et on se retrouve juste après, les amis. Ah, on attend la réponse avec impatience, voilà, c'est ça.
1: Du sondage ou alors de vendredi ?
0: Bah, de vendredi, le sondage, rien à foutre, moi.

0: FM. Là, dans une minute, hein, il y aura également Robin, la playlist 2000. Mais avant cela, on va mettre de côté le sondage du jour et
1: non,
0: en savoir
1: pas
0: plus
1: du
0: sur
1: tout.
0: Vous.
1: Absolument. Ceci vous coûte en moyenne 27 euros par mois et je vous ai dit même 42 euros encore. C'est quoi? C'est l'argent de poche pour vos enfants.
0: Ah.
1: Les ados corses sont les plus gâtés, donc ça remonte un petit peu en légère hausse, en sachant en plus avec les temps qui courent, vous êtes très généreux les parents. 25 euros par mois en moyenne, 23 pour les 8-10, 35 euros pour les 16-18 ans. Et là où j'étais le plus choquée, c'est que les ados, ils épargnent à travers une fonction coffre-fort de l'application PixPay.
0: Ah bon, c'est fou, hein. Je sais pas comment ils font.
1: Mais même les ados, ils épargnent. Ils mettent de côté. À quel moment j'arrive pas à mettre 1 euro par mois.
0: Je sais pas combien tu mets de côté, parce qu'aujourd'hui, les gamins, c'est ça. Moi, je le vois avec aussi mes enfants, qui sont grands maintenant, 19 et 21 ans. Mais lorsqu'ils étaient plus jeunes, alors moi, j'avais la chance, je le dis franchement, je leur donnais par mois 50 euros chacun. C'est une somme conséquente. Mais
1: c'est énorme,
0: fois qu'ils avaient fait un burger, un ciné, ils allaient boire un coca, les trucs comme machin, ils restaient
1: plus grand-chose. Tu prends un menu au McDo, tu prends un truc, c'est 20 euros.
0: C'est 25 balles, ou 20 balles.
1: Alors, franchement.
0: Ça va vite.
1: Ouais.
0: On va te donner des conseils pour bien gérer ton argent, Tiffany.

0: Bépi.
1: Ouais, c'est exactement. B-E-2-N-Y-B. Mon nom à moi, c'est Bénébi, oui, tu l'as deviné. Mais ça vous êtes fou. Oh oui.
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3: Émilie, salut, soyez la bienvenue.
1: Génial.
4: Coucou Alex, coucou Tiffany.
0: Coucou, la bonne humeur d'Emilie.
1: Ouais, génial. Comment ça va, Emilie? Vous m'avez en pleine forme.
4: Nickel.
1: Ouais. Bon, qu'est-ce que ça raconte?
4: Je suis au travail.
1: Ah bon?
0: Ah, vous êtes au boulot déjà, la courageuse Emilie.
1: Bon, on va pas la déranger, hein.
0: Non, on va surtout jouer.
1: Allez.
4: Ouais.
0: Emilie, vous le savez, le numéro, il est entre 0 et 10 000.
4: Oui.
0: Ok? Vous avez 3 choix pour le trouver. 3 paliers. 500 euros en 15 secondes. Deuxième palier, 5 000 euros en 10 secondes. Vous pouvez tenter les 10 000 euros, mais avec 5 secondes seulement.
4: Non, les 15 secondes, 500.
0: C'est bien, c'est un bon choix.
1: C'est bien, ouais, 15 secondes, 500 euros. Votre numéro mystère, point de départ, s'il vous plaît.
4: 3520.
1: Mauvaise réponse, rien de grave. 15 secondes, 500 euros peut-être à la clé. 3520.
0: C'est rien, c'est notre assistant cricket producteur qui a fait tomber la caméra.
1: Je te jure, on se concentre sur le truc, on va partir pour 15 secondes. Il y a 500 euros, tu fais tomber tout le bordel, cricket, merde.
4: J'ai rien entendu du coup.
1: Oh, d'accord, pardon. C'était pour vous, heureusement que vous êtes là, Emilie. Oh, j'en peux plus. Vivement à la fin de saison, on est le 3 septembre.
0: Allez, on se concentre.
1: Allez, attention. Vous venez de me dire 3520, c'est moins top.
4: 2000.
1: Moins.
4: 1000.
1: Plus.
4: 1500.
1: Moins.
4: 1400.
1: Plus.
4: 1450.
1: Plus.
0: Vas-y.
4: 1470.
1: Plus.
4: 1480.
1: Moins.
4: 1475.
1: Moins.
4: 1474.
1: Ouais.

0: rien.
1: Ça gagne, ça gagne, c'est super. Émilie.
2: Quatrième jour consécutif.
1: Exactement, ah, Tiffany. Émilie, vous repartez ce matin en direct sur Chéri FM avec 500 euros cash. Bravo.
0: Ah, trop bien.
2: Voilà. Génial.
0: Je peux faire un petit coucou à mes collègues.
1: Ah ben avec plaisir, allez-y, c'est le moment.
0: Alors, je fais un coucou à tous mes collègues du 11B.
1: Du quoi?
2: Du 11B, on les salue, on vous dit.
1: C'est quoi, c'est un hall d'immeuble? Non.
0: Oui, c'est ça.
1: Bon, d'accord. Gros bisous.
0: Gros bisous à tous.
2: Salut et bravo.

0: 8h24.
1: Voilà, tranquillement, on prend notre temps. Vous avez peut-être déposé les enfants à l'école, ouais. Parce que c'est vrai que la rentrée s'étale sur quelques jours. Vous êtes arrivés au boulot, ou vous êtes dans les bouchons. Bah, bon courage, les amis. Ou pour certains, encore un peu en vacances, on a le droit. Hein.
2: Et moi, je vais vous parler des réseaux sociaux parce qu'il y a quelque chose qui est sorti hier soir sur les réseaux. Je vous laisse deviner, je vous mets un peu de suspense.
1: Ah, bah oui, mais faut nous donner une piste, non?
2: Je vous dis juste, en seulement 12 heures, plus de 30 millions de vues. Mais qui fait ça? Je vous laisse chercher.
1: Un nouveau Disney, un truc comme ça?
2: Non, pas du tout.
3: Okay, un clip?
2: Non.
1: Ok. Bah,
2: il suffit d'avoir un petit titre et puis après, je vous dis ce qui se passe.
1: Bon, bah d'accord, bah, c'est ce qu'on va sûrement écouter alors après. Gillo. Si vous le voulez bien, si vous avez encore un peu de temps à passer avec nous, on va s'écouter Gillo, il y aura Ja Rule, un petit point sur les infos, et donc juste après ce record, cette bande-annonce qui a cartonné hier. Tiffany vous dit tout sur Chérie FM.

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5: Parfait, vous êtes là, c'est la bonne nouvelle. L'autre bonne nouvelle, c'est la playlist 2000 avec Gilo ce matin.
6: Tout de suite, les infos à Chéri FM dans le Hainaut et en Picardie avec Anthony Beck. Bonjour Anthony.
7: Bonjour à tous. À la une, ce procès qui s'ouvre aujourd'hui à Évreux. Un homme considéré comme premier complice de l'évasion de Mohamed Amra en 2024 est jugé dès aujourd'hui pour meurtre. Jean-Charles Préra est soupçonné d'avoir tué il y a 6 ans un jeune de 27 ans. Son nom apparaît dans plusieurs dossiers du grand banditisme de ces dernières années. Il est actuellement détenu à la prison de Condé-sur-Sarthe. Dans l'actualité également, les incendies, la canicule, la sécheresse, un été historique qui provoque la colère des agriculteurs. Les aides promises ne sont pas dévoilées aujourd'hui. Le gouvernement dit avoir besoin de plus de temps en raison des montants conséquents. Le président du syndicat FNSEA, Arnaud Rousseau, tire la sonnette d'alarme. Pour lui, quelques jours, ça ne peut pas être quelques semaines. Dans le reste de l'actualité, cette affaire jugée au tribunal correctionnel de Saint-Quentin, un homme de 37 ans comparaissait pour une série d'escroqueries commises, notamment via le site Le Bon Coin. L'homme mettait en vente du matériel informatique, diverses cartes graphiques ainsi que d'autres produits et les acheteurs ne recevaient jamais ce qu'elles avaient commandé. De Saint-Quentin jusqu'à Djibouti, 34 victimes ont été recensées pour près de 20 000 euros de préjudice. Le trentenaire a finalement été condamné à 8 mois de prison ainsi qu'à 3 ans de privation du droit d'éligibilité. Vous êtes invité à lever les yeux au ciel cet après-midi si vous vous trouvez à Cambrai. La patrouille de France survolera l'avenue de la Victoire ainsi que l'hôtel de ville peu avant 16h cet après-midi. La prestigieuse équipe de Voltige s'entraînera ensuite du côté de l'aérodrome pour leur démonstration au meeting.

0: présente sur le sud de la région. Quant au mercure, il reste doux. Les valeurs sont comprises entre 16 et 18 degrés ce matin. 21 à 23 degrés cet après-midi, du côté notamment de Quivière ou encore en DAB+, à Gomny. Voilà pour l'essentiel de l'actualité. Retour tout de suite de toute l'équipe du Réveil Chéri. L'info, ça sera de retour dans quelques minutes à 9h sur Chéri FM.
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3: Merci d'être avec nous sur Chéri FM. Révélation, annonce après ou quoi?
4: Ouais, c'est ça, sur les réseaux sociaux.
3: Ah, tu nous dis tout. Belle matinée, c'est Chéri FM, playlist 2000. C'est

0: Gloria arrive avec ses soirées mondaines. Santana se prépare avec Maria Maria, la playlist 2000. Mais avant cela, bon, on a hâte de savoir ce carton sur les réseaux sociaux.
1: Il y a une bande-annonce événement qui est sortie hier soir sur les réseaux sociaux.
0: Oh,
1: vous le reconnaissez ?
2: Harry Potter !
1: Alors ça, c'est la version John Williams, la musique. Maintenant, c'est Hans Zimmer qui fait la bande-annonce.
0: Ah ouais, pas des moindres.
1: En seulement 12 heures, on en est là, tout cumulé à 40 millions de vues. On a regardé 3 millions de likes, c'est un record. C'est la bande-annonce pour la première saison de la série Harry Potter qui est sortie. Écoutez un petit extrait.
2: Allez. Tout le monde me prend pour un grand sorcier. Mais en fait, je sais rien.

0: pas mal.
1: Donc on retrouve Potter, bien évidemment, Hermione, Ron, Poudlard, bien évidemment. Je vous l'ai dit, là c'était un aperçu de la musique avec Hans Zimmer. La première saison va sortir, donc ce sera le jour de Noël sur HBO Max. Et alors là, je suis surprise, la saison 2, elle est déjà en cours de tournage pour une sortie dans un an. C'est bien, ils tardent pas.
0: Ah bah ils ont dû tout mettre en boîte et tout ça, faire avancer un peu la machine.
1: Bah évidemment.
2: Alors c'est toi, Harry Potter.
3: J'attendais que ça.
1: Alors, faut savoir que Alex imite super bien Dobby sans avoir jamais vu une seule fois Harry Potter.
0: Oui, c'est vrai que j'ai rarement
1: vu. Mais on
0: ne
1: sait pas pourquoi.
0: J'ai vu des bandes annonces sur TF1 à la rentrée, à Noël, au mois d'avril.
1: Il le passe 12 fois par an.
0: C'est pour ça que je dis ça. Allez, allons-y sur Chérie FM. Auréa, soirée mondaine.
1: Restez avec nous juste après, il y a 500 € cash à gagner sur Chérie FM.
2: Avec la baguette magique de Potter.

0: Il était en train de taper et mimer Dimitri comme s'il tapait sur un
1: piano.
0: Ouais.
1: Un xylophone.
0: Un xylophone, exactement.
2: Ah, c'est pas du piano.
0: Mais non. Ah. Pareil. Santana sur Chéri FM, ça arrive. Et on écoutera également. Oh, c'est bon ça, tu nous fais plaisir, mon ami. One Republic et Timbaland. Qui dit vrai, il y a des sous. Hein.
1: Ouais, 500 euros cash à gagner là dès maintenant en envoyant tout de suite un SMS. 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Ils font des master cookies. 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
0: bons.
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0: On les a explosés en 2 heures.
1: Franchement, ouais, le chocolat là avec son cœur fendant, j'en peux plus, j'en rêve la nuit, j'en salive.
3: La framboise aussi,
1: 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On joue au qui dit vrai, c'est maintenant sur Chéri FM.
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0: Il est 8h49, vous êtes peut-être sur la route du travail, déjà arrivé au boulot, vous nous écoutez sur l'appli, les enceintes connectées à la maison, télétravail, c'est Chéri FM. Édouard Maya arrive après le qui dit vrai.
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3: Salut Audrey, soyez la bienvenue.
0: Salut Audrey, soyez la bienvenue.
4: Salut Alexandre, salut toute l'équipe.
3: Salut Audrey, bienvenue sur Chéri FM.
0: Audrey, elle a envie de s'amuser, ça s'entend à sa voix.
3: Ouais.
4: Oui, c'est vrai.
3: On aime bien. Et surtout, Audrey a envie de gagner 500 euros cash grâce à l'ami.
0: Ce serait bon, ce serait
3: Caline.
0: Bon.
3: Voici Caline. Pour ça.
0: Alors, l'ami comme mie de pain, pas l'ami Caline.
3: Non.
0: Pas comme une amie qu'on pourrait rencontrer, qu'on appellerait, c'est l'ami Caline.
3: Ce qu'il y a dans le pain, voilà, l'ami.
0: C'était juste Caline. Une précision pour pas qu'on s'emporte.
3: Non, et comme ça, si vous voulez taper pour voir leurs cookies, vous avez au moins l'orthographe parfaite.
0: Sinon, il y a aussi un autre site, l'ami Caline, mais
3: ça,
0: on est sur un autre registre.
3: Hein. Audrey, voici mon info. La marque Dyson, écoutez bien Audrey, parce que je dis la vérité, vient d'annoncer la sortie d'une brosse à dents. Dessus, il y a mini caméra intégrée, reliée à une intelligence artificielle pour se brosser correctement les dents. Alors par contre, le prix, ça fait un peu mal. 479 euros.
0: Wow. Ok, bon, voilà l'info de Tiffany. On met de l'intelligence artificielle partout désormais. Bref, écoutez mon information. Il y a une femme qui vient de traverser tout le Portugal du nord au sud en faisant, et ça vous fait marrer, mais en faisant uniquement la roue. Ouais, qui dit vrai?
4: Non, mais allez-y, attends. Je vais prendre le Dyson de la brosse à dents.
3: Merci Audrey, 500 euros cash pour vous grâce à l'ami Caline et Chéri FM. Félicitations Audrey, bravo. On vous fait de gros bisous puis on se dit à bientôt.
4: Merci
0: on vous
4: beaucoup.
0: Embrasse, passez une belle journée et on se dit à très vite sur Chéri FM. Édouard Maya pour la musique et on se retrouve juste après pour le grand final.

0: 8h53, c'est Chéri FM que vous écoutez. Le réveil, chéri, vous le savez peut-être, c'est du lundi au vendredi de 6h à 9h. 3h d'émission, de joie, de bonne humeur qu'on partage avec vous. Mais si vous avez raté un moment, séance de rattrapage avec le petit bonhomme.
1: En ce jeudi 3 septembre à 6h50, grâce à Tiffany, on a appris que la plus grande fondue du monde se remue à la pagaie.
2: Oui, c'est vrai.
0: C'est vrai. Ils ont gagné Guinness Book des records.
1: Bah à propos des records, Alex, on a appris que t'as remis ta carrière en question quand t'as vu un homme sauter dans son slip dans une émission que t'animais.
0: Alors je présentais le monde des records sur W9 et juste devant moi, le mec il a battu un record, il sautait, il rentrait, il sautait dans son slip. Voilà.
1: Après Aline.
0: C'est bizarre. Hein.
1: Après Aline, Lara et Ophélie, c'est Émilie qui est la quatrième gagnante de la semaine,
0: génial.
1: Avec 500 euros au numéro mystère.
0: Ça gagne. Ouais.
1: À 7h10, l'incroyable histoire d'Alex nous a encore présenté des klepto-renards. Et enfin, on a vraiment rien le droit de dire pour l'instant, mais l'équipe du Réveil Chéri sera à Marseille. Ce sera le vendredi 18 septembre. Sur un rooftop avec vous, mais on a vraiment rien droit de dire pour l'instant. Mais ça, c'était que ce matin.
0: C'est vrai qu'on s'est mis
2: Merci
0: à table
2: Antoine.
0: Facilement aujourd'hui.
3: On peut pas dire que c'est au Rocky Pop en plus.
2: Oui. Non, certainement pas. Personne ne dit rien. Moi, tu sais, bouge
0: cousue. C'est un hôtel de Rocky Pop ?
3: Oui, avec un rooftop, oui.
2: C'est
3: pas dire que c'est dans Marseille en plus, tout ça, c'est interdit.
1: Et le 18 septembre, on le rappelle.
0: Quand on s'est mis à table direct, je me rappelle.
2: Salut Angélique.
0: Oh, Angélique.
2: Vous avez les billets de train du coup pour l'instant.
0: On a tout organisé. C'est Dimitri qui chapeaute tout.
2: Lucy Pearl. C'est elle qui chante ça.
0: Exactement.
4: La playlist de Mille, on connaît bien.
2: Bien sûr, et en face, Nivea.
0: Ah
4: oh, trop bien.
2: Deux artistes, un titre. Don't mess with my man, mais ça n'a... Les deux n'ont aucun rapport. Mais ce sont les deux titres de la Battle Chéri FM. L'application pour voter pour le titre qu'on écoutera à 10h30. Et la playlist de Mille, on en parlait justement pour passer la matinée avec vous. Eh bien, One Republic et puis un petit Yannick parce que ça passe toujours bien.
0: Cette soirée-là, Ah, génial. Ça.
2: Merci Angélique.
0: Qu'est-ce qu'on se dit? On s'embrasse bien fort. On se dit rendez-vous demain 6h. Ce serait ça l'idée?
2: 6h, 9h, c'est votre rendez-vous. Et toute la journée à l'écoute de Chéri FM, bien évidemment. On est trop bien avec vous tous les matins.
0: Bisous les amis, à demain.
2: Salut.
0: Salut.
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1: Merci de démarrer votre journée avec Chéri FM et la playlist 2000 One Republic. Et Yannick a retrouvé juste après vos infos. Il est 9h.
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1: Bienvenue sur Chéri FM dans le Hainaut et en Picardie. Vos infos avec Anthony Beck. Bonjour Anthony.
3: Bonjour Angélique, bonjour à tous. À la une, cette étude dans 37% des cas, les annonces pour des appartements ou des maisons mis en location dépassent les plafonds légaux dans les villes soumises à l'encadrement des loyers. La Fondation pour le logement alerte ce matin et juge la situation très inquiétante à Paris, avec une hausse de 31 à 46% sur un an, des bailleurs dépassent le loyer plafond. L'actu, c'est aussi ce professeur d'EPS mis en examen dans le Pas-de-Calais. Il a été placé en détention provisoire le 12 juin dernier pour agression sexuelle et viol sur 7 mineurs. Les faits présumés se sont déroulés entre 2012 et 2025. Selon la procureure de Boulogne-sur-Mer, des investigations se poursuivent pour identifier d'autres victimes potentielles. En bref, les aides au carburant pour les secteurs exposés à la hausse des prix sont reconduites pour septembre et octobre. Annonce de la porte-parole du gouvernement ce matin. Cela concerne les agriculteurs, pêcheurs et entreprises du BTP. Dans le reste de l'actualité, un blessé grave et une cinquantaine de relogements nécessaires à Cambrai. Plusieurs appartements de la résidence Victor Hugo ont été touchés par les flammes hier en fin de journée. Un homme a déclenché un incendie au niveau d'un appartement situé au rez-de-chaussée. Interpellé par la police, l'enquête devra établir son mobile. Selon les éléments recueillis sur place, il pourrait s'agir des conséquences d'une rupture amoureuse. Le rideau se lève sur la nouvelle saison au Théâtre du Chevalet de Noyon. Ce jeudi, venez découvrir la présentation officielle, l'occasion de découvrir la diversité des activités, ateliers, spectacles et événements qui rythmeront votre année. Rendez-vous aujourd'hui dès 18h, c'est gratuit et sans réservation. Et enfin, c'est l'événement ce week-end pour les amateurs de bière. Le Beer Festival aura lieu dès ce vendredi et pour 4 jours sur la place du marché à Saint-Quentin. Un long week-end de fêtes, de musique et de convivialité. Pour nous parler de cette nouvelle édition, Philippe Éloi, le responsable des boutiques de Saint-Quentin, sera l'invité de Franck Binet. C'est un entretien à suivre en direct aujourd'hui à partir de midi sur Chéri FM Picardie.
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3: Avec un ciel nébuleux et couvert par moments, les éclaircies seront assez rares mais un peu plus présentes au sud de la région. Les températures, elles restent douces. Comptez de 16 à 18 degrés actuellement, 21 à 23 degrés pour les maximales, notamment à Saint-Aubert, Grugy et Allaine. 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Allez tout de suite, c'est Angélique que vous retrouvez avec la playlist 2000 sur Chéri FM. Passez une très bonne matinée dans le Hainaut ainsi qu'en Picardie.

0: Vous écoutez Chérie FM ce matin et on est déjà le 3 septembre. La semaine dernière, à 7h-là, c'était plutôt petit-déj au soleil, choix du maillot. Aujourd'hui, c'est plutôt café, réu et une liste multitâche à boucler. On va pas s'ennuyer et on est bien content de passer cette journée avec vous au travail et déjà avec une nouvelle playlist 2000. Lady Gaga au programme ce matin. Shakira et Akon aussi, c'est ça Chérie FM, la playlist 2000.
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0: La playlist 2000 sur Chéri FM avec Nicole. Nicole Jardinger, des Pussycat Dolls. 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Les Américaines ont eu l'occasion de partager un duo avec Katy Perry qu'on retrouve dans la prochaine playlist 2000. Justin Timberlake aussi. Et Magic System sur Chéri FM. 30 minutes de musique non-stop et tout ça, c'est avant 10h.
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8: 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Il sera bientôt 10h.
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11: Bonne matinée avec Chéri FM et la playlist 2000. Magic System, Katy Perry et Justin Timberlake. C'est 30 minutes de musique non-stop maintenant.

0: C'est ça l'ambiance 2000 sur Chéri FM. À 10h, au quart de 30 minutes de musique non-stop, une playlist 2000 ici avec Mika, All City et Tayo Cruz sur Chéri FM. Bienvenue.
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Bonne matinée avec Chérie FM. Allez, c'est le moment où vous prenez les commandes de la playlist 2000 de Chérie FM grâce à la battle du jour. On vote ce matin forcément pour le titre Don't Mess With My Man. La version de Lucy Pearl

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1: C'est Chérie FM, la playlist de Mille aussi avec David Guetta et Green Day ce matin.
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1: Mais à 10h30, évidemment, on s'arrête sur la Battle Chérie FM de ce jeudi avec ce titre Don't Mess With My Man, la version de Lucy Pearl, la version de Nivea, et à 71%, vous avez choisi ce titre sorti en 2000 qui a connu un succès mondial. Don't Mess With My Man par Lucy Pearl, c'est votre choix à 71% ce matin sur Chérie FM, résultat de la Battle.

nouveau classique 2100 sur Chéri FM ce matin, ce soir aussi d'ailleurs dans Chère Génération 2000 avec notre copine Séverine Ferrer, la hit girl des années 2000, nous fait revivre la décennie tous les soirs, ça se passe entre 22h et minuit sur Chéri FM, c'est comme si on y était, nouveau rendez-vous donc ce soir, ce matin, on est dans les années 2000 de Britney Spears. Bien sûr, Kylie Minogue et Shaim. C'est pour vous 30 minutes de musique non-stop qui se glisse tout de suite sur Chéri FM.

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4: Sport 2000, zone Intermarché à Péronne, vous offre l'heure. Il sera bientôt 11h.
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9: On a une demi-heure devant nous et surtout l'occasion de croiser Britney Spears, Chaïm et

0: Ce classique des années 2000, Femme de couleur, c'était Chaïm sur Chéri FM. À 11h, vous êtes toujours là et franchement, vous faites bien. Il y a les Black Eyed Peas, Kylie Minogue et Britney Spears qui arrivent dans la playlist 2000 sur Chéri FM.
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0: groupe culte des années 2000, les Black Eyed Peas, toujours sur Chérie FM. Le retour au bureau, c'est aussi le retour dans l'open space et vous pouvez quand même continuer à écouter la playlist 2000 sur l'application Chérie FM avec les écouteurs en mode concentration maximale. Et quand vous voulez partager avec les collègues, on passe sur chériefm.fr et les enceintes de l'ordinateur, comme avec Agnès qui arrive. Ou à partager Kesha et Avril Lavigne pour votre prochaine playlist 2000 à 11h15. C'est maintenant sur Chérie FM.
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0: les années 2000, Maroon 5 et Diams. C'est une nouvelle playlist 2000, 30 minutes de musique non-stop et ça démarre bien avant midi sur Chérie FM.
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2: 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Et il sera bientôt midi.
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4: Oh bah vous tombez bien parce que ça repart maintenant avec Diams, Maroon 5 et Usher. C'est ça la playlist 2000 sur Chérie FM.

0: Et sur Chéri FM, à l'instant, le son de Diams.
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0: Allez sur Chéri FM en Picardie, la playlist de Milly, les piles midi. Voici pour vous Katy Perry. Bienvenue.

0: Et sur Chérie FM à l'instant, c'était Katy Perry. Et nous partons en direction les studios de Chérie FM, retrouver Franck Binet avec son invité. Bonjour Franck.
1: Oui Anthony, bonjour à toutes et à tous. En effet, avec Philippe Éloi, le responsable de l'association des commerçants de Saint-Quentin, les boutiques de Saint-Quentin, qui organisent le Saint-Quentin Beer Festival, c'est-à-dire le week-end festif de Saint-Quentin pour la rentrée, avec vraiment un programme très détaillé. Philippe, bonjour.
2: Bonjour à tous.
1: Alors, donc, c'est le retour du Saint-Quentin Beer Festival. C'est votre combien de festival?
2: Alors, on est sur la 8e année.
1: 8e année, oui, ça avance très vite. Alors, la nouveauté cette année, c'est que vous avez été contraint de quitter la place de l'Hôtel de Ville pour vous rendre place du marché.
2: Voilà, donc au lieu d'être devant la mairie, nous serons derrière la mairie, place du marché à Saint-Quentin. Donc voilà, pour vous accueillir, tout est mis en place. Donc je rassure tout le monde qu'on aura exactement, même voire un peu plus grand en superficie que sur la place de l'Hôtel de Ville. Donc on sera plus sur de la longueur que de la largeur, mais on a la même superficie.
1: Bon, ça commence demain, vendredi, ensuite samedi, dimanche, lundi, parce que lundi, c'est comme tous les premiers lundis du mois de septembre à Saint-Quentin, c'est la grande braderie, donc ça joue les prolongations, c'est vraiment 4 jours de fête. Hein.
2: Oui, vraiment 4 jours de fête. Alors déjà, on va commencer demain matin, avec vendredi, samedi, dimanche, le déballage des commerçants. Mmh. En premier, et donc de 17h, c'est l'ouverture du Beer Festival jusqu'au lundi de la braderie à 18h. Donc c'est vraiment un gros week-end commercial, festif, et ben, puis apparemment on a le soleil, donc tout va être très bien.
1: Exactement, on a regardé, la météo est favorable. Alors, il faut savoir que durant tout ce week-end, donc, c'est très très bien organisé. Il y a l'énorme scène, le son, la lumière, les food trucks. On va pouvoir y boire de la bière, mais pas que. Hein, il y a aussi des boissons non alcoolisées, bien entendu. Et puis, vont se succéder des chanteurs, des groupes pop-rock, jazz et variété.
2: Oui, c'est ça. Et à chaque fin de soirée, on termine avec un DJ, mais sinon vraiment de la musique pour tous, donc du vendredi au lundi soir.
1: Voilà, alors bien sûr avec 2 soirées un peu plus longues, le vendredi et le samedi jusqu'à minuit, par contre le dimanche 22h et le lundi là jusqu'à 17h30.
2: Voilà, c'est ça, pour la fin de la braderie. Donc, le prix est de 8 euros l'entrée. Et donc, et 20 euros pour un pass week-end. Et aussi, je voudrais préciser sur une chose, c'est que tout a été mis en place. Il est vrai que bon, la circulation est un petit peu perturbée par rapport à nos habitudes, oui. Et les parkings, mais la municipalité a tout mis en place. Nous allons avoir le parking qui a été réquisitionné du lycée Henri Martin de la Croix. On aura le grand parking aussi du Champ de Foire, Place de la Liberté, la gare. Et donc là, la municipalité a mis en place des navettes pour le vendredi, samedi, dimanche, de 9h à 1h du matin, tous les 10 minutes, qui iront chercher des gens sur les parkings et qui les ramèneront là, rue Victor-Bache, près de l'événement, tous les 10 minutes, et tout ça gratuit.
1: Ah oui, donc ça c'est important, même si on est garé... un peu loin pour les personnes qui ont du mal à marcher ou qui ont des petits soucis, ils pourront facilement venir jusqu'à la place du marché pour le Saint-Quentin Beer Festival.
2: Voilà, tout est mis en place. Il y a un marquage exactement au sol pour les gens qui sont garés aux alentours. Il y a carrément un marquage qui a été fait sur les trottoirs pour indiquer les lieux d'événements. Donc, je pense, la communication, les navettes, tout a été mis en place. Tout sera sécurisé pour mieux vous accueillir et pour passer un moment festif.
1: Parce qu'il faut savoir que chaque année, c'est plusieurs milliers de personnes qui viennent. Hein.
2: Oui, on est sur à peu près 15 000 personnes et en plus, bon, après, il y a aussi des gens qui viennent dans d'autres bars, sur des terrasses, mais qui ne viennent pas sur l'événement, mais ils entendent la musique, ils sont tranquilles et puis ils flânent, ils vont dans les commerces et voilà. Donc c'est vrai qu'on a sur l'ensemble du centre-ville. On a vraiment un gros week-end festif.
1: Exactement. On peut encore réserver ses passes ou ses billets en ligne?
2: Oui, en ligne, donc sur le site des boutiques de Saint-Quentin, www.boutiquesdesaint-quentin, et là vous avez un espace billetterie pour avoir votre entrée. Vous allez recevoir un QR code et comme ça c'est plus facile aussi de rentrer parce que vous allez passer plus vite que si vous payez directement sur place. On pourra payer aussi sur place, mais pour les gens qui ont un QR code, c'est une entrée bien spécifique. Et dans ce cas, le QR code, ils rentrent tout de suite, ils font pas l'attente à payer directement sur place.
1: Bon, j'imagine également qu'au niveau de la sécurité, tout a été mis en place.
2: Oui, on a un gros une société de sécurité avec des agents qui seront là pour la sécurité. On a la police municipale, la police nationale autour pour sécuriser et puis que tout se passe dans des très bonnes conditions.
1: Et puis pour la prévention routière principalement, rappelons qu'il est conseillé de nommer un capitaine Bob. Si vous y allez plusieurs jours, vous changez chaque jour le capitaine Bob qui pourra vous reconduire en voiture sans aucun souci.
2: Oui, voilà, c'est ça. C'est recommandé avec, disons, l'abus d'alcool et pas abuser, quoi, et reste raisonnable. Et, ou sinon, on a toujours une petite solution pour laisser le véhicule sur place que de prendre des risques.
1: Voilà. Écoutez, je pense qu'on a fait le tour. Là, ça se prépare. On est jeudi midi. Vous ouvrez demain à 17h. Les commerçants, le grand déballage dès demain matin. Là, ça y est, on est dans les tout derniers préparatifs, hein.
2: Ouais, là on est dans la dernière ligne droite, donc on est déjà bien avancé et on sera opérationnel pour l'ouverture demain.
1: Écoutez, je vous souhaite un très très bon festival, très bon festival également à toutes les personnes qui vont s'y rendre et amusez-vous bien.
2: Merci à vous, merci à Chérie FM.
1: Merci beaucoup Philippe. Donc beaucoup de manifestations prévues la région, sur le Saint-Quentinois. Vous allez vraiment pouvoir vous éclater avec ce Saint-Quentin Beer Festival. Bah tiens Anthony, allez, on va s'en siffler une petite là.
0: Voilà, avec modération bien sûr.
1: Toujours.
0: Merci beaucoup Franck, bon appétit à vous. Et la playlist 2000, ça sera dans quelques instants de retour. On a pour vous les Star Sailor, Bruno Mars ou encore Sugar Daddy pour Sweet Soca Music sur Chérie FM.
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0: Et allez, encore un peu de patience avant de la retrouver sur scène à Paris. Céline Dion à l'instant sur Chéri FM.
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0: Et ça sera à partir du 12 septembre, donc à ne pas manquer. Allez, on va vous parler aussi d'un événement qui se déroule ce week-end à ne pas manquer si vous passez par Cambrai-Nirny. C'est le meeting des ailes avec samedi et dimanche des démonstrations aériennes avec un spectacle aussi de 500 drones, un show crépusculaire également. À ne pas manquer cet événement qui est limité, c'est sur réservation. Vous pouvez donc aller sur internet pour réserver vos places. C'est à Cambrai-Nirny, samedi et dimanche pour le meeting des ailes. Nous, on s'envole avec les TLC, Nadia ou encore Bob Sinclair.
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1: 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Il sera bientôt 13h.
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4: Et c'est ainsi que se poursuit la playlist 2000 avant le top de 13h. On a les TLC pour vous, fait également Nadia. Et tout de suite, voici le son, le rythme de Martin Solveig sur Chérie FM. Bienvenue dans le Hainaut et en Picardie, la playlist 2000.

0: Et tout est dit sur Chéri FM à l'instant. Nadia, parle-moi.
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0: Allez, sans plus tarder, retour de la playlist 2013h02. Voici Akon, DHT ou encore Ria.

0: Et ça pétille sur Chéri FM à l'instant, les Black Eyed Peas, I Got a Feeling.
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0: 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Allez à suivre Britney Spears, mais aussi Justin Timberlake et Sherif Aluna.
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0: voilà pour Miley Cyrus qui va sortir très prochainement un nouvel album. C'était le titre Flowers.
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0: Et ce ne sont pas des fleurs, mais plutôt des places pour les masters de feu qu'ont remporté Lucille de Paillancourt et Marie-Liès de Saint-Quentin. Félicitations à elles d'avoir remporté donc ces cadeaux. D'autres cadeaux seront à remporter au cours de cet après-midi dans le Hainaut et en Picardie sur Chéri FM. Et la playlist 2000, c'est avec Tatou, Lady Gaga et les Link Up avant 14h.
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11: 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Il sera bientôt 14h.
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13: Allez sur Chéri FM, c'est le retour de la playlist. À suivre Lady Gaga, Beyoncé, leur duo au téléphone. Il y aura aussi les link-up au programme. Mais tout de suite, c'est Tattoo, un groupe des années 2000 en 2002 avec All the Things She Said.

0: Et une étoile qui brille toujours autant pour Matt Pokora, les Link Up, c'était mon étoile.
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0: Et ça scintille aussi pour les Pussycat Dolls que l'on retrouve tout de suite, suivi de Madonna ou encore Will Smith. Il est 14h01.

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1: Et sur Chérie FM à l'instant, c'était Christophe Maé.
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1: 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À suivre Nelly Furtado, Kelly Ray Jepsen ou encore le duo Leslie et Amine.

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Et voilà, réunis en duo sur ce tube, Sobri, c'était Leslie et Amine. Ils seront réunis aussi au cœur de la playlist 2000, Shakira et Ed Sheeran dans quelques instants, également Natasha Bedingfield. Mais pour tout de suite, on se rapproche du week-end tout doucement. Voici quelques idées dans l'agenda de vos sorties. Et en effet, dans l'agenda de cette semaine et ce week-end, c'est le centenaire du Grand Prix de Picardie. Afin de commémorer cet événement, une course automobile est organisée sur le circuit de Péronne entre les communes d'Étrémont, Sabry et Ménil-Brintel. Rendez-vous samedi et dimanche toute la journée de 10h à 18h. C'est gratuit et ouvert à tous. Direction Noyon, la fête des sports et des associations lance la rentrée associative. Ce dimanche, c'est de 10h à 18h autour de la piscine Paul Boutefeu et du centre culturel Yves Guyon, avec au programme démonstration, rencontres, échanges, initiations. Le programme complet est à retrouver sur le site de la ville de Noyon. Et enfin, direction Soissons, l'association VAS donne rendez-vous aux passionnés de véhicules anciens sur l'esplanade du Mail pour une matinée conviviale autour du patrimoine mécanique. Ce dimanche, c'est donc de 10h à 13h. Voitures, motos, vélos, caravanes et autres véhicules. C'est gratuit et pour tout public.

0: Et on adore sur Chérie FM Natasha Bedingfield avec ce hit Unwritten. Allez, on fait un point météo.
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0: Un temps qui va rester assez médiocre pour ce jeudi après-midi. De la grisaille et des températures jusque 23 degrés pour les maximales. Pour demain, ça restera encore nuageux. Du côté température, un peu similaire à aujourd'hui, de 18 à 19 degrés. Le matin, 23 degrés pour les maximales dans le Hainaut ainsi qu'en Picardie. Allez, avant 15h, on s'écoutera Dido ou encore Billy Crawford sur Chérie FM.
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1: 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Il sera bientôt 15h.
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0: quand même génial de réentendre ce genre de morceau. C'est seulement sur Chérie FM, et vous le savez, la playlist 2000 s'écoute chez nous. Surtout, ne changez rien. Il est 15h, c'est culte ça aussi. Camaro arrive et Anastasia sur Chérie FM.
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0: C'est Chérie FM avec vous cet après-midi, la playlist 2000. Et si je devais résumer les années 2000 en deux mots, ce serait ça. Fan de l'émission présentée par Séverine Ferrer. Elle savait tout. Elle était aux premières loges de la scène année 2000, au plus près des artistes. Du coup, qui mieux pour vous en parler sur Chérie FM? Tous les soirs, vous passez deux heures à refaire l'histoire des années 2000 avec Séverine Ferrer. C'est Chérie Génération 2000, la bande son, nos souvenirs. Et à retrouver aussi en podcast à tout moment sur votre appli Chérie FM. Année 2000, année Britney. La princesse de la pop vous donne rendez-vous dans quelques petites minutes sur Chérie FM. Avec Rihanna aussi et Tiziano Ferro. 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

0: Vous êtes sur Chérie FM, vous êtes ici chez vous, c'est comme à la maison. On écoute seulement la musique qu'on aime, on zappe le reste. Nous, c'est les années 2000 et en plus, on ramène un DJ dans le salon. Dès ce samedi, nouveau rendez-vous et je suis très heureuse de dévoiler enfin cette grande nouveauté de la rentrée Chérie FM, DJ Mast, l'architecte du son des années 2000, une référence en la matière. Il vient mixer la playlist 2000 pour vous dès 19h samedi. Chérie FM ambiance votre soirée, votre week-end avec DJ Mast dans Chérie Mix 2000. Et moi, c'est 30 minutes de musique sans interruption que je vais vous offrir sur Chérie FM avec Christina Milian très vite. On croisera aussi Bruno Mars et les Black Eyed Peas sur Chérie FM. Ne bougez pas.
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10: 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Il sera bientôt 16h.
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0: Merci à toutes et tous d'avoir mis Chérie FM cet après-midi. Il est 16h en ce moment, une demi-heure de musique sans interruption, on n'en a pas fini. Sean Paul et Zao nous rejoignent, Super Funk et les Black Eyed Peas sur Chérie FM.
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0: Chérie FM, la radio des années 2000, se doit de célébrer la queen des années 2000, Beyoncé, qui va fêter son anniversaire demain. Alors on a plein de choses à fêter avec elle, ses 45 ans, et puis les 20 ans de la sortie de son album B-Day, qui il y a 20 ans était sorti déjà le jour de son anniversaire, le 4 septembre. B-Day, 20 ans après, réédition, assortie de quelques inédits, et demain à cette occasion, une journée spéciale Beyoncé sur Chérie FM, et ça va démarrer avec une battle consacrée au duo de la star, Baby Boy avec Sean Paul. Come on. Ou bien alors Beautiful Liar avec Shakira. À vous de voter sur l'appli Chérie FM pour votre duo préféré de Beyoncé. Le verdict demain matin à 10h30 sur Chérie FM. Dans l'immédiat, c'est Alia que je vous ai prévu moi et Yves dans la playlist 2000.
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25 ans de son album Scorpion, elle revient sur scène à cette occasion. Yves sur Chérie FM au Bataclan à Paris au mois de novembre. Et avec Gwen Stefani sur ce morceau et notre ami Dr Dre aux manettes. Le son de vos années 2000 sur Chérie FM. Marc-Antoine qui ressort son titre Tant besoin de toi. On l'écoute avant Madonna sur Chérie FM, la playlist 2000.

0: fin d'après-midi à tous avec Chéri FM de retour à la maison. Vous écoutez la playlist 2000 sur le trajet. C'est Didier Bonicel qui va venir vous indiquer la route tout droit direction les années 2000 avec Chéri FM. Vous allez croiser plein de beaux mondes, pas mal de titres collector et puis la sélection de Séverine Ferrer, l'instant Chéri Génération 2000. Comme chaque jour, 17h30, elle vient partager avec vous l'un de ses titres cultes des années 2000, Séverine Ferrer dans le 17-20 et ce soir dans Chéri Génération 2000. Bonne fin de journée avec Chéri FM et Lady Gaga qui sera là très vite. On écoute aussi le trio TLC et Sophie Alice Baxter sur Chéri FM, c'est la playlist 2000.
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1: 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Il sera bientôt 17h.
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0: R&B 2000. Il y avait beaucoup de yeah.
1: Ah bon, on aimait ça, hein.
0: Oh, on
1: tu
0: adore,
1: fais ça super
0: on adore.
1: Bien en
0: oui,
1: fait.
0: Je fais tout bien. Bonjour Didier.
1: Mais bonjour Marion et Candice, bonjour tout le monde.
2: Bonjour à vous deux.
0: Bonjour Candice. Le 17-20 démarre, vous êtes en forme?
1: Ouais.
0: Super. Bon bah parfait, jusqu'à 20h c'est parti, nous on se retrouve lundi.
1: Belle fin d'après-midi avec le 17-20 et la playlist 2000 qui continue avec Tatou et Lady Gaga juste après la Minute Info. Il est déjà 17h.
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1: Et la Minute Info de ce jeudi est en direct avec Candice Riouet. Bonsoir Candice.
2: Bonsoir Didier, bonsoir à tous.
1: Nous allons terminer demain la semaine sous le soleil.
2: Oui, un beau ciel bleu toute la journée sur la quasi-totalité du territoire, sauf dans le nord-ouest où l'on attend de la grisaille. Il fera chaud demain, principalement dans le sud-est. 5 départements seront d'ailleurs en vigilance orange canicule. Prévoyez le matin 29 degrés à Perpignan, 28 à Montpellier et 26 degrés du côté de Nice et de Valence. Ailleurs, il fera 25 à Tarbes, 23 à Paris, 22 à Mulhouse et Angoulême et 19 degrés à Brest. Des températures qui devraient rester élevées jusqu'à dimanche.
1: Et que faut-il retenir de cette journée, Candice?
2: La météo toujours. Le pays a connu son été le plus chaud jamais enregistré depuis le début des mesures en 1900. Une chaleur accompagnée de sécheresse et d'incendies. De nouvelles mesures pour accélérer la mise en œuvre du plan national d'adaptation au changement climatique doit être présentée d'ici à la fin du mois. Dans le reste de l'actualité, les aides pour les secteurs les plus exposés à la hausse des carburants seront reconduites jusqu'au mois d'octobre. Le guichet pour les grands rouleurs sera lui prolongé jusqu'à fin septembre. À l'étranger, le bilan de l'importante crue du 26 août au Népal s'élève désormais à 1280 morts. Plus de 5600 personnes sont toujours portées disparues.
1: Et puis Candice, c'est le coup d'envoi de The Event ce soir.
2: Ah oui, avec en ouverture un concert à Montpellier en présence de Big Flo et Oli. Dès demain, place à 3 jours de stream caritatif avec plus de 300 participants. Un événement qui dure jusqu'à dimanche. Depuis 2016, le The Event a collecté plus de 58 millions d'euros pour les associations.
1: Voilà, comment s'amuser et comment aider des bonnes causes.
2: Exactement, c'est bien dit.
1: C'est tout nous, c'est un bon résumé. Candice, à tout à l'heure, 18h.
2: À tout à l'heure, Didier.
1: Pour d'autres infos, soyez les bienvenus. Le 17-20 est en direct jusqu'à 20h pour bien terminer votre journée de jeudi. C'est moi ou il fait chaud?
2: Oh, un peu.
1: Ouais, il fait un peu chaud quand même, on va mettre la clim. On démarre tout de suite avec Lady Gaga sur Chérie FM.

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0: Avec évidemment la playlist 2000 qui va vous accompagner en direct tout au long de ces 3 heures. Bonsoir et bienvenue à vous qui nous retrouvez aujourd'hui jeudi. On va terminer ensemble cette journée. Je salue les élèves de l'Académie de Corse qui ont fait leur rentrée aujourd'hui. Ça y est, maintenant tout le monde est au boulot. Et au rang du boulot d'ailleurs, peut-être, comme Séverine Ferrer qui, alors elle a une collection de CD de titres absolument impressionnante et elle a trouvé un duo absolument incroyable des années 2000. Ce sera tout à l'heure à 17h30, l'instant Chéri Général 2000. Et puis d'ici là, playlist 2000 pour vous accompagner avec dans la prochaine demi-heure Bye Bye Bye, les NSYNC. Il y aura aussi Blondie et Monica et vous allez chanter avec Chéri Falouna juste après la météo de Chéri FM.
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18: Avec le retour de la chaleur dans le sud, demain vendredi, 5 départements seront en vigilance orange à la canicule, de la Drôme à l'Aude. La journée sera globalement ensoleillée demain, sauf sur la Bretagne, les côtes de la Manche et les Hauts-de-France, avec du vent jusqu'à 70 km/h. Quelques passages nuageux et un ciel voilé des Pays de la Loire au Grand Est, mais de belles éclaircies dans l'après-midi. Partout ailleurs du soleil, des températures en hausse. Il fera de 20 à 32 degrés demain sur la moitié nord et de 25 à 35 degrés sur la moitié sud. On attend jusqu'à 36 degrés à Lyon et Montélimar et 37 à Toulouse. À 17h30, c'est Séverine Ferrer, l'instant chérie génération 2000. Et tout de suite, voici les NSYNC sur Chérie FM.

0: fin d'après-midi avec Chérie FM, ça finit comme ça, hein. Rassurez-vous, on a payé l'électricité. 17h31 dans la prochaine demi-heure. Katy Perry, Britney Spears et le duo Eminem Rihanna arrivent dans la playlist 2000.
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0: Mais alors, je ne sais pas si c'est cette rentrée 2026 qui te met dans cet état-là. Séverine Ferrer vient de nous rejoindre. Salut Séverine.
2: Salut Didier, salut tout le monde. Mais moi, je suis toujours en forme.
0: Incroyable, incroyable. L'instant Chérie Génération 2000 de ce jeudi avec un très joli duo.
2: Oui,
0: et une histoire un peu tristounette.
2: Un peu tristounette, hein, tu vois. C'est Rainy Days de Mary J. Blige et Ja Rule.
0: Ouais.
2: Et alors, pour la petite histoire, Ja Rule l'avait écrite après les attentats du 11 septembre.
0: En 2001, ouais, aux
2: États-Unis, et donc,
0: ouais.
2: Il était complètement bouleversé par ce qui s'était passé à New York. Et du coup, il est parti en studio et a commencé à écrire et à mettre en musique tout ce qu'il ressentait à ce moment-là. Et ça donne donc ce morceau qu'il a composé, mais il disait qu'en composant, il entendait les voix des TLC.
0: C'est
2: fou quand même.
0: Ouais.
2: Donc, eh ben, forcément, hein, très logiquement, il va leur proposer le titre, mais T-Bose, donc un des membres des TLC, le refuse. Et c'est Mary J. Blige qui en hérite, mais sans rancune, hein, parce que d'ailleurs, elle cite leur tube Crazy Sexy Cool, et
0: ouais.
2: Elle fait même un petit clin d'œil à Waterfalls, un autre tube des TLC.
0: Un énorme tube, ouais.
2: Dans le titre. Et alors, on y trouve aussi un joli hommage à Marvin Gaye et son célèbre What's Going On.
0: Est-ce que c'était bon, ça?
2: Et c'était, en fait, c'est l'idée que la guerre n'est pas la solution. Et alors, moi j'adore son interprétation, Mary J. Blige va sublimer le titre avec sa chaleur, cette sensibilité à fleur de peau. Et là, la pluie est une métaphore. On comprend
0: évidemment
2: bien qu'après les jours de pluie, ben, le soleil finira bien par revenir.
0: Et c'est un joli message d'espoir au final.
2: Voilà, et c'est tellement vrai. Et j'avais envie de vous le partager, voilà. C'est un peu tristoun, mais,
0: eh ben,
2: mais
0: tu
2: c'est
0: sais,
2: bon.
0: Mais tu sais quoi, tu nous as donné envie de réentendre ce titre de Mary J. Blige et de Ja Rule. Et puis on se retrouve à 22h.
2: À tout à l'heure dans Chérie Génération 2000 avec encore plein de pépites.

0: belle fin d'après-midi avec le 17-20 sur Chéri FM, 17h41. Alors, vous avez peut-être vu sur les réseaux sociaux ces images absolument sympathiques. J'adore l'idée de Céline Dion qui va régulièrement devant son hôtel à Paris pour aller chanter, danser, saluer ses fans qui font le pied de grue jour et nuit devant l'hôtel. Des concerts de Céline qui démarrent donc dans 9 jours. Et il y a un effet assez inattendu. Candice Riouet vous racontera tout ça dans, allez, même pas 20 minutes, dans la Minute Info tout à l'heure à 18h sur Chéri FM. Et puis d'ici là, une nouvelle demi-heure avec la playlist 2000. Vous avez reconnu, vous allez vous régaler avec Eminem et Rihanna, David Guetta et Britney Spears. Des titres cultes sur Chéri FM.
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6: 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Il sera bientôt 18h.
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0: et tous les tubes des années 2000 sont sur Chéri FM évidemment. Et ça continue juste après la Minute Info de Candice Riway avec Emilia et Dante Thomas. Très bon début de soirée avec Chéri FM. Il est 18h.
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0: Et la Minute Info de ce jeudi, c'est donc en direct. Candice Riway, bonsoir.
2: Bonsoir Didier, bonsoir à tous.
0: La météo, 5 départements du sud de la France seront en vigilance orange canicule demain.
2: Oui, avec des températures chaudes dès le matin. 29 degrés à Perpignan, 28 à Nîmes et 26 degrés du côté de Montélimar et de Marseille. Ailleurs, prévoyez 24 degrés à Bordeaux, 23 à Paris et Limoges, 21 à Lille et 19 degrés à Quimper. Côté ciel, du soleil sur une bonne partie du territoire, mais de la grisaille toute la journée des Hauts-de-France au Pays de la Loire.
0: Et que faut-il retenir de ce jeudi?
2: La France, qui a connu son été le plus chaud jamais enregistré selon la ministre de la Transition écologique, avec une température moyenne de 24 degrés sur 24 heures, c'est 3,6 degrés de plus par rapport au normal entre 91 et 2020. Dans le reste de l'actualité, 4 personnes d'une même famille ont été retrouvées mortes hier soir en Haute-Saône. Le père était en instance de séparation selon les enquêteurs. Il aurait tué ses deux enfants et sa belle-mère avant de retourner l'arme contre lui. Face à la hausse des prix des carburants, le dispositif Gros Rouleur sera finalement prolongé jusqu'à fin septembre. Les aides pour les secteurs les plus touchés seront, elles, reconduites jusqu'au mois d'octobre.
0: Et on termine avec cette info étonnante, Candice, les réservations de trains vers Paris sont dopées par Céline Dion.
2: Et oui, Didier, avec une hausse globale de 96% du nombre de passagers qui réservent un trajet vers la capitale pour assister au concert selon l'application Trainline. Ouais. Les fans ne viennent pas que de la France. On observe notamment plus 420% de passagers depuis Zurich ou encore plus 205% depuis Londres.
0: Bon, Londres, Paris, ça va, c'est pas très très loin.
2: Zurich non plus.
0: Bah, Zurich, alors moi je l'ai fait.
2: Ah, ça prend du temps. Ça,
0: voilà, c'est des trains suisses, ça va pas vite.
2: Oui,
0: voilà,
2: mais c'est pour aller voir Céline.
0: C'est pour aller voir Céline, qui avait représenté la Suisse d'ailleurs à l'Eurovision il y a quelques années. Ouais.
2: Exactement.
0: Candice, autre mégastar à 19h30.
2: Katy Perry.
0: Dans l'info Feel Good. Alors là, si vous aimez Katy Perry, soyez là à 19h30. Candice, à tout à l'heure.
2: À tout à l'heure, Didier.
0: Et d'ici là, on est reparti. Nouvelle demi-heure du 17-20 en direct avec Emilia. Et tout de suite, la grosse voix.

0: Vous écoutez Chéri FM, alors ça c'est génial, c'est le titre qui a marqué le tout début de la carrière solo de Singila en 2003. Il est 18h14.
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0: Avec toute l'équipe du 17-20 évidemment au grand complet et en direct jusqu'à 20h. 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Restez bien avec nous, vous allez adorer le collecteur que j'ai trouvé pour vous aujourd'hui jeudi. Ça arrive juste après cet énorme tube des années 2000, Jerry Halliwell. Il y a aussi les Maroon 5 et Beyoncé à suivre juste après la météo.

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3: Avec le retour de la chaleur dans le sud demain vendredi, 5 départements seront en vigilance orange à la canicule, de la Drôme à l'Aude. La journée sera globalement ensoleillée sauf sur la Bretagne, les côtes de la Manche et les Hauts-de-France. Quelques passages nuageux et un ciel voilé des pays de la Loire au Grand Est, mais de belles éclaircies dans l'après-midi. Partout ailleurs, c'est donc du soleil et des températures en hausse. Il fera de 20 à 32 degrés demain sur la moitié nord, de 25 à 35 degrés sur la moitié sud et jusqu'à 37 degrés demain à Toulouse. À 17h30, c'est le Collector Chérie FM qui arrive juste après Beyoncé. Tout de suite, voici Jerry Halliwell. C'est le 17.

0: Merci de terminer cette journée de jeudi avec Chéri FM. Dans la prochaine demi-heure du 17-20, les Maroon 5 et Queen Bee, Beyoncé, 18h30.
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0: Le collector, alors ça c'est votre rendez-vous favori. Le collector, on va fouiller pour vous dans la discothèque de Chéri FM pour retrouver tous ces titres qui sont restés quelque part dans un petit coin de votre tête. Et là, vous allez vous dire, ah c'est génial. Le collector que j'ai choisi aujourd'hui est un titre sur lequel vous avez forcément déjà dansé. Il est sorti en juillet 2004 sur le tout premier album du duo britannique électro The Shapeshifters. Nous sommes en pleine vague disco house et ce titre a cartonné un peu partout en Europe et aux États-Unis. Il s'est classé numéro 1 du Top Dance. Voici Lola Stem de Shapeshifters et vous allez dire, ah oui j'adore. C'est le collector de ce jeudi, c'est dans le 17-20 sur Chéri FM.
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0: tous les tubes de Beyoncé dans la playlist de Mythe de Chérie FM. Alors demain vendredi, vous allez être gâtés car nous allons fêter avec vous l'anniversaire de Queen Bee. Beyoncé, elle aura 45 ans, on peut le dire. Elle les porte super bien. Beyoncé à l'honneur toute la journée sur Chérie FM. Nous allons diffuser chaque heure ses plus grands tubes, même des titres que vous avez un petit peu oubliés. Bon anniversaire avec un peu d'avance à Beyoncé. Il est 18h41 dans la prochaine demi-heure. Le 17-20 vous accompagne sur la route, peut-être déjà chez vous, tranquille, à la maison, sur votre enceinte connectée, avec Chérie FM, Nelly Furtado, Gala et Tragédie arrivent avant 19h.
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0: un très bon début de soirée avec Chéri FM. Enchanta, ça c'est cool, Tragédie. Et dans la prochaine demi-heure du 17-20 qui continue jusqu'à 20h, 50 Cent. Et tout de suite, voici Gwen Stefani, Chéri FM, il est 19h.
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0: souhaite un très bon début de soirée. Vous écoutez Chérie FM avec un des classiques d'Amel Bent dans les années 2000.
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0: En direct, bien entendu, 19h13. On est à l'apéro avec vous, tranquille, pour bien commencer cette soirée de jeudi. 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Pour jouer demain matin avec Chérie FM, vous envoyez par SMS au 7-10-12 le mot Chérie FM. Je vous souhaite bonne chance. À 19h30, Candice Riouet, l'info feel good. Et nous, on repart tranquille avec la playlist 2000 dans la prochaine demi-heure, le midi. Fat Man Scoop, Jennifer Page et les L5 pour chanter avec Chérie FM.
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19: Avec le retour de la chaleur dans le sud demain vendredi, 5 départements seront en vigilance orange à la canicule de la Drôme à l'Aude. Journée globalement ensoleillée donc demain vendredi, sauf sur la Bretagne, les côtes de la Manche et les Hauts-de-France. Et puis partout ailleurs, un grand soleil, des températures en hausse, 20 à 32 degrés attendus sur la moitié nord et de 25 à 37 demain sur la moitié sud. Et à 19h30, c'est l'info Feel Good avec Candice Riou et Candice.
20: Oui, les films des concerts parisiens de Katy Perry débarquent au cinéma, on en parle dans un quart d'heure.
19: Ouais, et je peux vous dire que vous allez vous régaler. À tout à l'heure pour l'info Feel Good et le 17-20 continue avec les L5 et tout de suite, voici Lou Midi sur Chéri FM.

0: Chéri FM, c'est la radio idéale pour passer une soirée de jeudi tranquille avec la playlist 2000 à suivre Pink, Jason Derulo et vous allez vous régaler avec Lady Gaga. Il est 19h28.
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0: L'info feel good sur Chéri FM tous les soirs, l'actualité de vos artistes préférés avec Candice Rioux est très en forme. Salut Candice.
2: Salut Didier, bonsoir à tous.
0: Et aujourd'hui, direction le cinéma pour la projection d'un film très particulier.
2: Et oui Didier, celui de la tournée de Katy Perry, le Katy Perry The Lifetime Tour of Life from Paris, ça débarque aujourd'hui dans les salles. Qui va nous replonger dans les concerts parisiens de la chanteuse. C'était quand elle était venue en novembre l'année dernière. Près de 60 000 fans avaient fait le déplacement, dont toi Didier,
0: ouais,
2: pour un de ces trois concerts.
0: C'était énorme, énorme.
2: Génial. Et bien là, on sait carrément comme si on y était. Vous allez pouvoir chanter à tue-tête les plus grands titres de Katy Perry, ceux qu'on adore comme Hot and Cold.
0: Ah là là, mais quelle ambiance.
2: J'adore. Il y a aussi I Kissed a Girl, Roar ou encore celui-ci, Firework. Baby, you're a
0: Et sans jeu de mots, c'était un feu d'artifice au moment où elle a chanté, c'est un truc de dingue.
2: Bah voilà, j'allais le dire, le tout porté par une scénographie complètement magique, un feu d'artifice. Katy Perry a vraiment vu les choses en grand pour cette tournée. Le film est diffusé dans plus de 150 salles à travers toute la France. Mais attention, c'est seulement aujourd'hui. Après ce soir, il ne sera plus possible de le voir au ciné.
0: Ni nulle part, pas sur les plateformes, que dalle. C'est ciné
2: pour l'instant,
0: ou rien.
2: C'est
0: voilà.
2: Pas annoncé, donc c'est que au ciné ce soir.
0: Allez, on fait comme ça. Merci pour ces bons conseils, Candice. À demain.
2: À demain, Didier.
0: Et belle soirée avec Chéri FM. 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À suivre dans la prochaine demi-heure Jason Derulo et Pink, et le 17-20 continue en direct avec nos chouchous. Voici une étincelle, c'est les L5 sur Chéri FM.
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0: rigolo, les pauvres biquets. Mais surtout, début août, dans le Finistère, il y avait le championnat du monde de crachat de bigorneau.
1: Oh,
0: de cracher de bigorneau, plus exactement.
1: Mais non.
0: Si, tu le mets dans la bouche et...
1: Oh bah oui, tiens.
0: Voilà.
1: Comme si c'était pas un être vivant.
0: Voilà, un petit être vivant, tout sensible. Donc le record à battre, c'est 11m04 quand même.
1: J'irai jamais.
0: Ça fait un peu toi, non? Ça risque pas. Mais alors, le martyr des bigorneaux va continuer.
1: Ah bon, il y a pire?
0: Ce week-end, ouais, parce qu'il va y avoir à Grandfort-Philippe, c'est à côté de Dunkerque, le championnat du monde de décortiquage de bigorneaux.
1: Oui, mais après, il les mange. Enfin,
0: ah
1: je veux
0: bah
1: dire,
0: oui,
1: c'est
0: il les
1: pas...
0: mange, mais c'est un peu le but.
1: Ben non, mais non, là apparemment, ils les mettent dans la bouche et décrachent.
0: Ils décrachent,
1: après,
0: mais là, ils vont les décortiquer
1: les
0: quand même. Donc, il va falloir décortiquer le plus grand nombre possible de bigorneaux en 8 minutes. Tu sais que ça te fait marrer parce que c'est tout petit un bigorneau. T'as déjà décortiqué un bigorneau?
1: Non. Non.
0: C'est tout petit, il n'y a rien
1: non,
0: à
1: moi
0: bouffer
1: je mange
0: là-dedans.
1: Pas ça.
0: Le record pour l'instant, c'est 43 grammes de bigorneaux décortiqués en 8 minutes. J'ai fait le calcul, ça correspond à 60 bigorneaux, soit 8 secondes pour décortiquer un bigorneau.
1: Tu vas t'entraîner?
0: Non, parce que j'aime pas les bigorneaux.
1: Bon, c'est quand? C'est quel jour exactement?
0: C'est dimanche prochain à Grandfort-Philippe, à côté de Dunkerque.
1: Très bien, je veux le résultat.
0: Ah ouais, je te dirai ça. Caroline Alexis est avec vous à partir de 20h. 22h, Séverine Ferrer, Chérie Génération 2000. Et puis le 17 juin, continue avec Lady Gaga. B.O.B. et Mika avant 20h.
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0: Merci d'écouter Chérie FM et vive les années 2000. Bonsoir, c'est Caroline Alexis, 20h-22h, ma playlist 2000 et 100% Frenchy, voici Christophe Maé, Vanessa Paradis et Zao. Il est 20h.
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FM, Christophe Maé, hyper attachant, il part en tournée. Et au vu des résas, on sait déjà que ça va cartonner. Le premier concert aura lieu dans quelques jours. Et on l'espère aussi, un passage dans les studios de Chéri FM. Ses précédentes visites sont à retrouver en vidéo sur chérifm.fr. C'est toujours un plaisir. Très bonne soirée au son des années 2000, 100% Frenchie. Dans un instant, Clara Luciani. Et aussi, vous les avez reconnus,

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0: Entrez votre code secret et terminez par dièse. Vous avez 2 nouveaux messages. Nouveau message reçu hier à 22h51. Nouveau message reçu hier à 23h28.
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0: Chérie FM, vous voulez en savoir un peu plus sur Amine? Retrouvez Amine au micro de Séverine Ferrer dans le podcast Nos années 2000 sur le site et l'appli Chérie FM. Bientôt 20h45, très bonne soirée. Ambiance années 2000, 100% Frenchie jusqu'à 22h. Et dans un instant, Ophélie Winter, Vianney et Rof. Très bonne soirée avec Chérie FM.
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0: Vous écoutez Chéri FM, merci de nous rejoindre dans Chéri Frenchy. Tous les soirs, de 20h à 22h, ma playlist de 1100% Frenchy. Voici Super Buzz Gim, c'est Chéri Falouna. Il est 21h.
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0: Vous écoutez Chérie FM et dès le matin, réveillez-vous avec Alex et Tiffany. La playlist 2000 hyper festive, les infos feel good, les jeux, 1000 euros ont été gagnés d'ailleurs ce matin par Audrey de la Sarthe et Émilie de la Mayenne. Plus la possibilité en ce moment de gagner vos places pour le concert des Pussycat Dolls. Rendez-vous demain 6h-9h avec toute l'équipe du Réveil Chérie sur Chérie FM. Chérie Frenchy continue avec Cyan Supercro, Words Apart et Naughty. Bonne soirée avec Chérie FM.
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Chérie FM, Jen Ayash, chanteuse de Superbus, et cette reprise de Tattoo pour son nouveau projet solo. Chérie Frenchy continue avec Matt Pokora, Robbie Williams qui chante en français, et il y a Cyan Supacru sur Chérie FM.

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1: Chérie FM, demain Beyoncé fêtera ses 45 ans, c'est la fête. Demain, journée spéciale Beyoncé sur Chérie FM avec une battle Chérie FM 100% Beyoncé. Dès ce soir, allez voter pour votre titre préféré. Demain 10h30, Angélique diffusera le morceau que vous avez choisi. Vous votez sur le site ou l'appli Chérie FM. À 22h, vous retrouverez Séverine Ferrer pour Chérie Génération 2000. Et tout de suite, Jennifer, Emma Domas et Leslie, bonne soirée avec Chérie FM.
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0: les années 2000 dans Chéri Génération 2000. On démarre avec Gwen Stefani. Chéri FM, il est 22h.
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0: Destination les années 2000 ce soir sur Chérie FM.
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0: Salut tout le monde, bienvenue dans Chérie Génération 2000, l'émission qui vous fait revivre les années 2000. Et on commence avec une des artistes qui a le plus marqué cette décennie culte. C'est Nadia avec Ami Ennemi, un titre hyper fort, très personnel. Et on sait à quel point Nadia aime puiser dans ses propres expériences pour ses compositions. Et alors il reprend le célèbre thème du compositeur classique Frédéric Chopin, la sublime valse opus 64 numéro 2. Un morceau qui parle d'une amitié forte qui se délite avec le temps, où tant de personnes se sont retrouvées. Et alors je peux vous le dire, quand elle la chante en concert, c'est puissant. Tout le monde reprend les paroles à l'unisson. Et d'ailleurs Nadia, qui a performé tout l'été sur scène, une vraie showgirl. Elle a d'ailleurs fait une sacrée chute, largement relayée sur les réseaux sociaux. Mais alors rassurez-vous, tout va bien. Plus de peur que de mal, et on l'embrasse très fort. Ami Ennemi, Nadia sur Chérie FM.
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1: C'est Séverine Ferrer sur Chéri FM. La playlist 2000 de Chéri Génération revient dans un instant. A tout de suite sur Chéri FM.
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1: Les années 2000 reprennent vie sur Chéri FM et place maintenant à une très belle pépite, Rainy Days du duo Marie J. Blige et Ja Rule. Et alors Ja Rule l'a écrite juste après les attentats du 11 septembre 2001, et bouleversé par ce qui venait de se produire à New York et l'effondrement des tours du World Trade Center, il a foncé en studio et très naturellement a mis en musique ce qu'il ressentait à ce moment-là, et ça donne ce morceau. Et alors en le composant, il entend les voix des filles des TLC. Il leur propose, mais Thibose le refuse et c'est Mary qui en hérite, mais sans rancune. Hein. Elle cite d'ailleurs leur tube Crazy Sexy Cool et fait même un clin d'œil à Waterfalls dans le titre. Et on y trouve aussi un joli hommage à Marvin Gaye et son célèbre What's Going On. L'idée que la guerre n'est pas la solution. Et la voix de Mary J. Blige va sublimer le titre avec toute sa chaleur, sa sensibilité à fleur de peau. Et vous l'avez compris, la pluie est ici plus une métaphore. Après les jours de pluie, eh bien le soleil finira par revenir et qui évoque les épreuves parfois douloureuses que nous sommes amenés à vivre. Et c'est tellement vrai. Rainy Days, Mary J. Blige et Ja Rule dans Chéri Génération 2000 sur Chéri FM. Ruben.

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1: Vous écoutez Chérie Génération 2000, les places à la BO et on l'adore, Teenage Dirtbag du groupe américain Witus, qu'on a entendu dans la célèbre série Les Frères Scott et dans le film Loser avec Jason Biggs. Un titre qui a marqué toute une génération et qui parle du rejet et des moqueries liées à l'adolescence. Et on se souvient de la façon de chanter très aiguë du chanteur Brendan B. Brown, qui n'était pas prévu à la base. Il a essayé en studio ce ton un peu nasillard du mec pas très sûr de lui. Et tout le monde a trouvé sa top, ils l'ont gardé et c'est devenu l'identité du groupe. Un titre fort qui a d'ailleurs réexplosé sur les réseaux sociaux il n'y a pas si longtemps. Et alors, petite anecdote, dans le morceau, ils évoquent le groupe Iron Maiden, ce qui n'a pas plu à certains médias. Et du coup, ils ont dû refaire une version en remplaçant le clin d'œil ou même carrément en l'enlevant. Et une polémique qui forcément a rendu le titre culte et fait découvrir aux fans d'Iron Maiden le groupe Witus qui fait son grand retour. Si, si. Ils sont en tournée avec leur Witus Tour 2026. Montez le son, Teenage Dirtbag, Witus sur Chérie FM.

Génération 2000, et juste avant de vous partager le one shot du jour, vous savez ces artistes qui ont sorti un tube, puis silence radio, mais nous on aime les réécouter. Je vous en

Les années 2000 résonnent sur Chéri FM, mais c'est le One Shot qui pointe le bout de son nez ce soir, When I See You, de la chanteuse et actrice américaine Fantasia, que j'ai adoré redécouvrir avec sa voix très soul, puissante, un peu rauque là d'ailleurs. Elle a gagné en 2004, à seulement 19 ans, le télécrochet American Idol. Et d'ailleurs, dans le clip, on y voit le joueur de football américain de la NFL, Larry Johnson, très populaire dans les années 2000, qui joue son amoureux. Et Fantasia, eh bien, qui continue sa carrière, elle a plein d'actu. Elle a repris le magnifique rôle de Célie, interprétée par Whoopi Goldberg dans le film culte et magnifique La couleur pourpre de Steven Spielberg, dans un spectacle musical à Broadway qui cartonne. Et elle vient de sortir un nouveau single avec le chanteur de soul R&B, 803 Fraîche, qui est vraiment super. When I See You, Fantasia dans Chéri Génération 2000 sur Chéri FM.

0: vibre au son des années 2000. C'est Vanessa Carlton qui arrive. Chérie FM, il est 23h.
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0: tous ensemble les années 2000 sur Chéri FM.
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0: Coucou tout le monde, mais qu'est-ce qu'on est bien dans les années 2000. C'est Chéri Génération 2000 et ne cherchez pas, vous avez fait le bon choix. Allez, je vous parle à présent d'un groupe qui a marqué cette décennie culte. C'est Tragédie avec Gentleman. Une belle déclaration d'amour et alors cet homme qui veut devenir un parfait gentleman pour séduire sa douce. Ce qui était assez rare pour l'époque, il faut le dire. Bah oui, les filles, mais plutôt les bad boys. C'est alors Tragédie qu'on retrouve désormais dans sa formation initiale. Et pour les avoir rencontrés sur pas mal de concerts cet été, eh bien Tizzy Bone et Silky Shy m'ont confié que plein de beaux projets arrivaient prochainement. Affaire à suivre. On écoute ce soir Gentleman, Tragédie sur Chéri FM.

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FM, c'est Chérie Génération 2000 et il est l'heure de la pépite. Une bien jolie pépite, We Need a Resolution de la regrettée Alia et Timbaland. Et alors Timbaland l'a également composée. On y retrouve une Alia plus sombre. On sent qu'elle prend un vrai virage musical, hein, plus mature. Et alors on n'a pas oublié ce clip qui nous a un petit peu traumatisés. Alia entourée de pitons qui lui rampaient sur le corps et elle qui n'avait pas du tout l'air impressionnée et encore moins effrayée. Et alors à l'époque, eh ben, il n'y avait pas l'IA, hein, c'était des vrais serpents, une cinquantaine environ. Et alors pourquoi avoir choisi cet animal pour le clip? Eh bien tout simplement parce qu'Alia se sentait très proche de leur personnalité, complexe, dangereuse, solitaire, mais à la fois magnifique et surtout so sexy. Et alors ce qui rend le clip un peu spécial, c'est qu'il a été tourné 4 mois avant sa disparition brutale. Et ces images font donc partie des dernières. Et elles nous manquent. We Need a Resolution, Alia et Timbaland, dans Chérie Génération 2000, sur Chérie FM.

sur Chéri FM et il est l'heure de vous révéler le clip culte du jour et pas n'importe lequel. C'est Boys and Girls, studio complètement fou, Martin Solveig et Dragonette. Un clip super joli, épuré, qui a été tourné dans le très beau showroom parisien du créateur français Jean-Paul Gaultier, qui fait d'ailleurs une apparition clin d'œil. Et alors ce clip, c'est un peu une publicité déguisée. En fait, la chanson avait été choisie pour illustrer le premier anniversaire d'un des parfums de la célèbre marque. Alors l'occasion aussi pour nous de découvrir un talent caché de Martin Solveig, celui de danseur. Il a dû travailler d'arrache-pied pour réaliser les chorégraphies très compliquées qu'il exécute avec les danseurs. Et alors ce clip, c'est une bouffée d'oxygène que je vous invite à aller revoir, il fait du bien. Martin qui a annoncé sa retraite de la scène, bah oui, mais qui s'est lancé tout de même dans une autre jolie aventure, la création d'une application d'histoire pour enfants, Alma Studio, et franchement, c'est hyper chouette. Martin Solveig et Dragonette, Boys and Girls, dans Chéri Génération 2000 sur Chéri FM.

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finir notre voyage dans les années 2000 en beauté avec un titre dance électro urban qui a enflammé les dance floors dans les années 2000, Dilly Dally du DJ Frenchy Akimakli avec la voix de Jamie Shepherd. Alors il a fait des versions en français, en anglais, et alors le titre est tellement entraînant que d'autres DJ des années 2000 en ont fait des remixes, Laurent Wolf, Alex Godino. Alors montez le son, c'est du lourd que je vous offre avant d'aller vous coucher. Dilly Dally, Akimakli dans Chérie Génération 2000 sur Chérie FM.

0: Chérie Génération 2000, c'est fini, mais pas d'inquiétude. On se retrouve demain dès 22h pour la dernière de la semaine. Chérie FM, il est minuit.
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